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0: Allez, bon réveil sur Énergie. C'est les nouvelles pour le 6-10 de l'été avec David Guetta, Bébé Rexha et BTS pour les hits sur Énergie. Il est tout pile 6h. Et on démarre avec les infos partout en France sur Énergie. Les infos avec Pierre Barbier, salut Pierre.
1: Salut Lionel, bonjour à tous, bon réveil. Globalement, c'est plutôt pas mal aujourd'hui. Le soleil reprend le contrôle sur les trois quarts du pays. Il va pleuvoir par contre dans le nord-ouest, surtout après la pause déj. Ce matin, 25 degrés à Toulouse, 26 à Lyon, 22 à Paris. Ça ira jusqu'à 29 degrés à Marseille cet après-midi, 34 à Clermont, 37 à Montélimar. À direction le nord, si vous cherchez un peu de fraîcheur, 23 degrés à Rennes cet après-midi et à peine 20 degrés max à Lille. Quelle journée ! Ce sont les mots de Sophie Adam qui est rentré hier soir dans sa maison depuis 6 mois maintenant, la Station Spatiale Internationale, après avoir flotté dans l'espace pendant plus de 6 heures à 400 km au-dessus de la Terre. L'astronaute devient donc la première française à franchir ce cap. Elle devait remplacer une antenne de communication avec son collègue américain, mais ils n'ont pas pu aller jusqu'au bout de leur mission, faute de temps. Une nouvelle loi, l'aide à mourir est désormais autorisée en France. Le texte est publié aujourd'hui au Journal Officiel. Il donne la possibilité aux malades qui n'ont plus aucun espoir et qui souffrent de s'injecter un produit létal en présence d'un soignant qui peut intervenir si besoin. La France rejoint le cercle des quelques pays au monde où ce droit existe déjà, comme la Belgique, les Pays-Bas, la Suisse et le Canada. Intime conviction, la famille de Sonia, une influenceuse de Nîmes, est persuadée que le corps calciné retrouvé dans les vignes la semaine dernière dans le département du Gard est le sien. La jeune femme de 29 ans, suivie par 250 000 personnes sur TikTok, n'a plus donné signe de vie depuis le 10 août dernier. La justice attend les résultats des tests ADN, mais pourrait confirmer la thèse du féminicide dans les heures à venir. Nicolas Altmaier, un prénom et un nom au générique de nombreux films français comme Brise de Nice, OSS 117 ou encore Saint-Laurent. Le producteur de cinéma est mort lundi avec sa femme qui, elle, travaillait dans le monde de la mode, victime d'un accident de la route dans le département des Deux-Sèvres. Les hommages se multiplient sur les réseaux. Jean Dujardin a notamment fait part de sa tristesse et de sa sidération. Du suspense jusqu'au bout, jolie prestation hier soir des footballeurs de Lyon en Turquie qui ont fait match nul un partout contre Fenerbahçe. La qualification à la Ligue des Champions se jouera donc mercredi prochain à l'occasion du match retour. Poupoupidou, la marque de jouets Mattel, fête le centenaire de la naissance de Marilyn Monroe, la star de cinéma, de la pop et de la mode dans les années 50, rejoint le club très fermé des stars hollywoodiennes qui ont prêté leur trait à la célèbre poupée. Il y a déjà Miley Cyrus, Kylie Minogue ou encore Tina Turner et Elton John dans la fameuse collection des Barbie signatures. Deux gros volumes à lire, Panini sort aujourd'hui un nouveau comics Marvel Absolute. Nos héros combattent une invasion de vampires dans Blood Hunt Red Band, notamment Doctor Strange, Black Panther ou encore Venom et Spider-Man. Fin de ce flash, bon réveil sur Énergie.

0: Et bon réveil sur Énergie, c'est Lionel. Let's go. On va écouter Orelsan qui a beaucoup bougé hein, cet été à faire des festivals un petit peu partout en France comme Musilac, la Nuit de l'Erdre aussi avec Énergie. Et il va reprendre sa tournée, ça sera fin octobre, avec en plus à la fin de l'année l'Accor Arena. Alors un Accor Arena, c'est fort. Nous allons faire 15. Je m'en remets toujours pas. Orelsan après le plus gros hit des Black Eyed Peas sur Énergie.
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Faut que je vous raconte quelque chose sur mon couple, que moi-même j'ai mis beaucoup de temps à m'avouer. Mais je pense que ça pourrait être libérateur.

0: bosse.
1: Et très très bon, le nouveau Rolsan sur Énergie. Vous avez déjà repris le boulot? Et ben Manu, lui, sera de retour dans tout pile une semaine. Mercredi 26 avec plein de surprises sur Énergie. Vous avez hâte? Et ben nous aussi. Hein. Se réveiller de bonne humeur, se marrer, avoir tous les meilleurs hits. C'est ça, Manu sur Énergie. Donc rendez-vous la semaine prochaine. Et puis avant d'écouter au Funback, on se réécoute les meilleurs moments de Manu ce matin sur Énergie. Bon réveil.
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3: Et on partage nos secrets d'enfant. C'est Noël. On est tous là, il y a les enfants, et qu'est-ce qu'on dit au Noël? Si t'as pas été sage, eh ben le Père Noël risque de pas te donner de cadeaux. Ça nous a tous traumatisés quand on était petits. Eh ben, elle est terrible cette phrase. Quel est le secret que vous avez gardé depuis votre enfance que vous n'avez jamais dit, parce que sinon le Père Noël... 0-870-42-48, on vous prend au téléphone. Avant ça, allez, petit tour du studio de nos secrets d'enfants qu'on n'a jamais dévoilés. Nico.
4: Là, c'est quand mon grand frère, il voulait pas que je joue avec ses jouets. Ce que je faisais, c'est que j'allais frotter sa brosse à dents dans la douche et je la remettais.
5: Oh, c'est dingue un peu.
3: Mais tu l'as frotté contre quoi dans la douche?
4: Bah, tu sais, contre le au niveau des joints, parois, etc. Quoi.
5: Ah, c'est pas
3: C'est pas, ouais.
4: C'est pas les toilettes, mais j'avais pas le courage.
3: T'as jamais osé aller faire aux toilettes?
4: Non, j'avais pas les cojones.
3: Dans les douches, c'est déjà bien dégueu, hein, les gens à
4: Oui, effectivement.
3: C'est pas mal. C'est un bon secret d'enfant, Lorenza, secret d'enfant.
5: Moi, j'ai encore 3 livres. 2 J'aime lire et un chair de poule que j'ai jamais ramené à la médiathèque de ma ville en Belgique, mais elle a fermé aujourd'hui la médiathèque.
3: Ah, donc tu peux plus la ramener, quoi.
5: Du coup,
3: je veux pas te culpabiliser, mais si ça se trouve, elle a fermé. Non. Bah parce que t'avais pas rendu les livres.
5: Mais 3 livres.
3: Et que, bah ouais, mais 3 livres plus 3 livres si t'es pas la seule. Et bah au moment, ils ont plus de livres, ils ont plus d'argent pour en prendre des nouveaux. Ils ont été obligés de dire, bon bah on ferme. Et si ça se trouve, même ils ont dit, à 3 livres près, on n'aurait pas fermé. Si jamais elle nous avait ramené Charles Le Poule, on n'aurait pas fermé la médiathèque. Je te laisse avec ça.
5: Ah oui, je vais cogiter là-dessus. Je me sens mal, c'est super.
3: Aurore est là au téléphone avec nous. Bonjour Aurore.
6: Bonjour, bonjour Manu, bonjour les Wawin.
3: Bienvenue sur Énergie Aurore, quel est ton secret d'enfant à toi?
6: Alors un jour, quand j'avais 10 ans, j'ai fouillé dans les affaires de ma mère, j'ai trouvé 50 francs et je suis allée m'acheter une paire de boucles d'oreilles.
3: Oh, alors déjà, merci de nous rappeler qu'avant l'euro, il y avait les francs.
5: Oui, c'est vrai.
6: Ouais.
3: Tu sais que là, maintenant, il commence à y avoir des gens avec qui tu discutes et qui disent, bah moi j'étais pas né pendant les francs.
6: C'est clair.
3: Voilà. Et donc, tu avais volé 50 francs. Donc, en gros, putain, maintenant, pour faire le calcul.
5: Je sais même pas, moi.
3: 7 euros.
6: C'est ça, à peu près. Ouais, exact. Ouais. C'est pas grand-chose, finalement.
3: Et tu t'es acheté les boucles d'oreilles avec.
6: Exactement.
3: Honnêtement, moi aussi, j'ai.
5: Bah, on l'a tous.
7: Ouais. Ah non.
3: Jamais,
7: c'est du vol, quoi.
3: Va mettre la brosse à dents de ton frère dans la douche.
4: Attends, moi j'ai fait ça, mais la meilleure chose, c'est la réponse de Lorenza, c'est du vol.
3: Non mais
4: c'est du vol.
3: Non, mais honnêtement, on a tous déjà pris un euro.
4: Moi j'ai trop peur du karma, moi. J'ai trop peur que même des années plus tard, on dise, tu te souviens quand t'as fait voler ça? Et ben voilà, la vie te fait un bras d'honneur.
3: C'est vrai que le karma m'a rattrapé, regarde. Hein. J'aurais pu être quelqu'un d'incroyable et changer le monde. On fait de la radio tous les matins. Je suis obligé de me lever à 4h30. Si je me lève à 4h30 tous les matins, c'est parce que j'avais piqué 7 euros.
4: C'est ça.
6: C'est pour ça que je dois me lever à 5h aussi, alors.
3: Tous les gens qui se lèvent tôt le matin, c'est ma théorie, ont piqué dans le portefeuille de leurs parents quand ils étaient jeunes. On t'embrasse, Aurore. Merci beaucoup de nous avoir appelés. Il y a Jade qui est là aussi, qui voulait partager un secret d'enfant. Bonjour Jade.
8: Salut les wanwans de Noël.
5: Mignon.
3: C'est mignon les wanwans de Noël. Jade, quel est ton secret d'enfant à toi?
8: Donc moi, j'étais gamine avec... je jouais au ballon dans mon salon. En fait, j'ai cassé la télé, mais j'ai fait accuser mon cousin parce que lui, il n'est pas souvent à la maison.
3: Mais ton cousin, il était là quand la télé s'est cassée?
8: Ouais, il était là. En fait, c'était une négociation avec lui.
3: J'ai compris. T'as dit à ton cousin, on va t'accuser toi, mais du coup, en échange, c'était quoi?
8: J'étais sympa avec lui, quoi.
5: Oh, trop gentil.
8: En vrai, je l'ai vraiment. Ça a été. Je l'ai supplié, c'est-à-dire que.
3: Oula,
8: si
3: ça coupe.
8: J'ai fait comprendre que si moi je prenais, j'allais vivre un enfer.
3: Ah, mais c'est horrible.
4: C'est bah,
3: alors, excuse-moi, mais je préfère piquer un euro dans le portefeuille. Hein. Ah non, c'est pas bien, ça.
4: Et alors, depuis, son cousin est en prison parce qu'il prend toutes les conneries du monde, justement. Il fait ça pour tout le monde.
3: Bah, Jade fait souvent des braquages de banque et à chaque fois, elle dit, si tu dis pas que c'est toi, je te préviens, et ben, je vais te faire vivre un enfer.
4: Allez.
3: Les enfants sont formidables. Ouais. Jade, merci beaucoup de nous avoir appelés ce matin.
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1: Allez, bon réveil sur Énergie. Ça y est, merci de nous avoir choisi. C'est le 6-10 de l'été avec Lionel. Et puis les meilleurs hits, encore ce matin. Les DJ français au Offenbach de prévu. Et avant ça, quasiment 6h30, c'est les infos partout en France sur Énergie. Les infos avec Pierre Barbier sur Énergie. Salut Pierre.
17: Salut Lionel, bonjour à tous, bon réveil. Le soleil sort les muscles aujourd'hui. Il revient en force sur une majeure partie du pays ce mercredi, à l'exception peut-être du nord-ouest, la Bretagne, la Normandie, le nord sous la flotte. Ce sera autour du sud-est demain et vendredi. De sacrées différences de température, en tout cas aujourd'hui, avec au max du nord au sud 20 degrés à Lille, 19 à Cherbourg, 22 à Paris, 34 pendant ce temps-là à Lyon, 29 à Bordeaux, 37 à Avignon et 33 degrés à Toulon. La canicule, il n'y a pas que sur Terre qu'on la ressent. Le phénomène touche aussi la mer en surchauffe en Europe, de l'Irlande à la Méditerranée, selon une étude scientifique ce matin. Un réchauffement qui va jusqu'à 6 degrés dans l'eau, dans certaines zones, avec des conséquences bien sûr sur la vie marine. Certaines espèces sont obligées de migrer vers le nord, ce qui perturbe la chaîne alimentaire, sans compter la formation de phénomènes météo extrêmes comme les tempêtes et les inondations. C'est désormais un droit en France. La loi sur l'aide à mourir vient d'être promulguée par le président Emmanuel Macron et publiée au Journal officiel. Elle donne la possibilité aux patients très malades et qui souffrent de mettre fin à leur vie avec dignité, à savoir pouvoir s'injecter un produit létal à soi-même ou demander à un soignant de s'en charger si besoin. Ça fait maintenant 3 semaines. 2 Français sont détenus au Togo, un pays d'Afrique de l'Ouest. Des journalistes réalisateurs dont la production devait être diffusée prochainement à la télé. Ils font l'objet d'une enquête menée par un juge. Le ministère des Affaires étrangères est mobilisé pour s'assurer qu'ils soient bien traités et leur droit à la défense respecté. On a déjà hâte d'y être. Rendez-vous le 17 septembre pour découvrir la première liste des Bleus de Zinedine Zidane, fraîchement nommé sélectionneur de l'équipe de France de foot. Il dévoilera les noms des joueurs retenus pour les matchs de Ligue des Nations contre la Turquie et la Belgique quelques jours plus tard. Une promo originale pour annoncer son retour. Jane ne s'est pas contentée d'un simple post sur les réseaux. Elle s'invite à bord de sa vieille voiture dans de nombreux festivals où elle n'est pas programmée et présente les titres de son prochain album. Il s'appelle Soul System et il est prévu pour la fin de l'année.
10: C'est un album que j'ai écrit avec Igor et Benjamin, qui étaient deux de mes musiciens sur l'ancienne tournée. Et en fait, on s'est mis quatre mots sur le mur en écrivant cet album. On a mis féroce, hypnotique, club et rock. C'est un album hyper dansant, hyper énergique, hyper fun. J'ai fait que avec des amis à moi, du mix au mastering. Donc c'était vraiment trop chouette. On est parti pendant trois semaines à Los Angeles. On a loué une maison. On était en pleine tournée aussi, donc on était nourris du live, de l'énergie du live. La dernière tournée était assez rock finalement, même si les morceaux étaient plutôt folk à la base. On a écrit tous les jours pendant trois semaines. On a écrit quasiment un morceau par jour. Tous les albums sont différents à écrire, mais je crois que ça a été l'album le plus fun de ma vie à écrire.
17: Une interview de Kylian Rousseau. Fin de ce flash tout de suite, c'est le 6-10 de l'été avec Lionel sur Énergie. Bon réveil, c'est mercredi aujourd'hui.

Allez, bon réveil sur Énergie. Vous sentez que ça y est, la canicule passe. C'est mieux. Il y a encore des chaleurs dans le sud-est. Vigilance jaune. Mais on est loin du pic qu'on a eu il y a quelques jours. Eh ben, on respire et on kiffe avec Sia et Clan pour les hits sur Énergie.

0: Énergie, alors le DJ que je kiffe en ce moment, bah, c'est le DJ résident Énergie Extravadance Moziman, avec ses Dream Track, il fait toujours des dingueries, c'est impressionnant. Je vais vous caler justement le Dream Track qu'il a fait pour Gaëtan Roussel, il lui avait demandé s'il est bien, est-ce que je peux le sortir. Gaëtan Roussel lui a dit ok, mais tu m'envoies des vidéos de chaque soir où tu le passes. Et bah Dieu, il doit vraiment lui en faire beaucoup des vidéos parce que le hit est très très bon. C'est pour ça qu'on va l'écouter ce matin là sur Énergie Moziman, après le meilleur de Manu sur Énergie.
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3: Aujourd'hui, c'est la journée mondiale du jeu vidéo et je disais que moi, bah, je joue aux jeux vidéo, ça me remonte le moral. Quel est le truc que vous faites qui vous remonte le moral? 0 870 42 48, on vous prend au téléphone. Lorenza, t'as pas dit toi?
4: Une petite terrasse avec les copains.
3: Tu parles comme ça?
4: Parce que je sais pas, quand je dis le mot copain, j'ai envie de le dire comme ça, mais genre des rires, du bon vin, bon avec modération, et du fromage, bah ça me donne le sourire immédiatement.
3: Alors d'accord, c'est pas la terrasse avec les copains, toi ce que t'aimes c'est manger en terrasse en fait.
4: Mais il faut qu'il y ait les copains aussi.
3: Oui, il faut qu'il y ait les copains, bien sûr.
4: Ah ça c'est hyper efficace. Franchement,
3: ça te remonte le moral tout de suite.
4: Directement.
5: Et vu tes stories Instagram, t'as besoin souvent de te remonter le moral.
4: Oui, exactement.
3: Et imagine, t'es seule. Qu'est-ce que tu vas faire pour te remonter le moral seule?
4: Seule, je regarde des vidéos de loutres et je mange un carré de chocolat noir. Alors, c'est okay, okay, un grand okay. écart. Hein,
3: viens, on va t'aider. Viens, on terrasse. On a Alexandra qui est là. Bonjour, Alexandra.
6: Salut Manu, salut les ouin-ouin, ça va?
3: Mais très bien, on est bien, on parle de choses qui nous remontent le moral, donc on est cool, écoute, avec les copains.
4: Avec les copains.
3: Alors, Alexandra, quel est le truc que tu fais qui va te remonter le moral?
6: Le tiramisu.
3: T'en es heureuse dans la bouffe.
4: Ah oui, oh, oui. On dit oui.
3: Mais c'est le manger ou tu le fais toi-même?
6: Je le fais, je le mange, et plus je suis triste, plus il est gros.
3: Est-ce que ça t'arrive des fois de dire, ah non, je suis vraiment triste, faut que je mange un tiramisu alors que t'es pas triste du tout?
6: Exactement, je mange dans le plat.
3: D'accord. Donc en fait, le fait d'être triste, en fait, c'est juste un alibi pour manger ton tiramisu.
6: Voilà, comme ça je culpabilise moins.
3: Voilà.
4: Moi j'imagine surtout ses potes et sa famille dire, est-ce que t'es pas un peu triste en ce moment? T'as pas envie de nous faire un petit tiramisu?
3: Et puis même si t'es pas triste, nous on l'est, tu nous fais un tiramisu.
4: Exactement.
3: Et évidemment t'as la meilleure recette de tiramisu au monde.
6: Exactement, évidemment.
3: Tout le monde a la meilleure recette de tiramisu.
4: Ah bah pas moi, mais moi je veux bien goûter les vôtres.
3: Ah mais moi j'en ai rien à foutre, moi je bouffe moi seulement. Merci beaucoup Alexandra de nous avoir appelé, on te souhaite une belle journée. Il y a Ludivine qui est avec nous aussi, bonjour Ludivine.
7: Ouais, bonjour Annie, bonjour les copains.
3: Ah, je crois que Ludivine elle veut aller à la terrasse.
4: Avec plaisir.
7: Ouais, il fait un peu froid là quand même ce matin.
3: Ah oui, t'es sortie dehors déjà, ça y est?
7: Non, pas encore, mais bon.
3: Ah bah je te l'annonce, tu vas sortir, ah bah ouais. Ça va te prendre un coup là. Il faisait quand même 20 degrés il y a deux jours. Hein.
4: Ah c'est chaud, franchement c'est.
3: Tu sais quoi, on t'a mis une paire de. On t'a mis une gifle d'un côté et on t'en remet une autre de l'autre. Waouh, il fait très très froid ce matin. Ludivine, qu'est-ce que tu fais quand t'as besoin de te remonter le moral?
7: Alors moi j'adore les fleurs. Et quand j'ai un coup de mou, un bouquet de tulipes et ça repart.
3: Tu vas t'acheter un bouquet de fleurs?
7: Ouais.
3: Ah, d'accord.
7: J'aime bien qu'on m'en offre aussi, hein, quand même.
4: Ah oui.
5: Parce que c'est un budget, quand même.
3: Donc, quand t'arrives et tu fais J'ai pas le moral.
4: Des tulipes.
3: J'ai besoin de tulipes. D'accord.
7: Bon, après, il faut jongler avec les saisons, hein, mais bon.
4: Oui.
3: Oui, alors après, je m'y connais pas assez en fleurs pour. Toi, c'est beaucoup plus simple avec le tiramisu, par exemple. T'es eu automne, hiver, on en a rien à foutre, on bouffe. Et c'est le problème des fleurs, c'est que ça se mange pas. C'est le gros souci. Ludivine, on te remercie de nous avoir appelé. On te souhaite une belle journée.
7: Merci, bonne journée.
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0: 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On va écouter aussi Shakira sur Energy et les infos qui arrivent à 7h.
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0: Allez, je vous prépare un classique de Shakira, ça c'est parfait pour se réveiller pendant l'été. Adèle Castillon aussi sur Énergie, il est tout pile 7h. 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Allez, comme chaque demi-heure ce matin, c'est les infos avec la rédac sur Énergie. Avec Pierre Barbier qui est vraiment en forme là.
1: Il est en forme ce matin.
0: Il a crié.
1: C'est mercredi. Salut Lionel, bonjour à tous. Le nord-ouest de la France fait bande à part aujourd'hui. Vous aurez des nuages et un petit peu de pluie là-bas de la Bretagne au Pas-de-Calais. Sinon, le soleil s'imposera assez facilement sur le reste du pays. On a 20 degrés ce matin au compteur de Rouen, 23 à Tours et Orléans, 25 à Toulouse, 24 à Strasbourg. Dans le courant de l'après-midi, 30 degrés à Annecy et à Bourges, 32 à Dijon, 29 à Bordeaux et Marseille, 34 à Lyon et même 37 degrés à Valence et Montélimar. Un cercle restreint, la France rejoint la liste des quelques pays au monde qui autorisent l'aide à mourir après la Belgique, la Suisse, l'Espagne ou encore le Luxembourg et le Canada. La loi est publiée ce matin au journal officiel après sa promulgation par le président Emmanuel Macron. Elle permet aux malades qui souffrent et qui n'ont plus d'espoir de s'injecter un produit létal ou de le faire faire par un soignant. Les pompiers vont pouvoir souffler un peu. L'incendie dans le Var est officiellement éteint. Il aura ravagé 6300 hectares en l'espace d'un mois. Ce matin, 17 départements restent quand même placés en alerte orange feu de forêt, essentiellement en région Provence-Alpes-Côte d'Azur. En Belgique, les pompiers ont bon espoir d'encercler le feu qui a pris avant le week-end dans une forêt à la frontière avec l'Allemagne. Par contre, la situation reste compliquée en Espagne et au Portugal. L'appel à l'aide de Shakira, la superstar, appelle les gouvernements du monde entier à se mobiliser au profit des sinistrés du puissant tremblement de terre qui a secoué la Colombie, son pays d'origine, il y a maintenant 10 jours. Elle vient de visiter des écoles endommagées et a promis $1 million pour leur reconstruction. Des étoiles plein les yeux, le Secours populaire emmène 5000 enfants de la région parisienne à la plage en Normandie aujourd'hui. À l'occasion de la journée des oubliés des vacances, leurs familles ne sont pas parties de l'été faute de moyens. Les enfants de Roubaix, du bassin du Bas-Rhin et du Cher passent, eux, la journée à faire des manèges dans un parc d'attractions. Un mot de football, ça a bien joué hier soir entre Lyon et Fenerbahçe en Turquie. Match nul, un partout. Il faudra donc attendre le barrage retour mercredi prochain pour savoir qui se qualifie en Ligue des Champions. Une collaboration totalement inédite. Vita et Joseph Kamel bossent ensemble. Le duo sortira un titre ce vendredi. On a quelques notes de piano qui sont dispo et déjà dévoilées sur les réseaux sociaux pour nous faire patienter un petit peu. Et puis on termine avec les sorties de ce mercredi sur grand et sur petit écran. Tout d'abord au cinéma, vous avez Mutiny avec Jason Statham qui sort les gros bras coincés sur un bateau truffé de mercenaires. La Nirvana aussi, une comédie à la campagne avec Hichem Bougueraba, Gad Elmaleh et Eric Cantona. Et puis à la télé sur Prime Video, la saison 1 de la série événement The Five Star Weekend avec Jennifer Garner démarre aujourd'hui mercredi. Fin de ce flash, tout de suite c'est le 6-10 de l'été, la suite avec Lionel sur Énergie. Bon réveil, très très belle journée, à tout à l'heure 7h30.
0: À tout à l'heure.

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1: Est-ce que les girls bands, ça peut encore fonctionner en 2026? Eh ben, quand on voit la vidéo de Squeezie qu'il avait fait en début de l'été, la réponse est oui, hein. Le girls band GGB, avec Leda Situation, Adèle Castillon, Jane et Eva. Leur clip a dépassé les 3,3 millions de vues. C'est beau, hein. Évidemment, tous les CD, tous les goodies sont sold out. Tout a été vendu en plus pour la bonne cause, pour le secours populaire, et ça, c'est beau. Eva, tiens, justement, on va l'écouter après Riviera sur Énergie.
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0: hier l'info Apple. Ouais, il y a eu une fuite qui aurait pour la rentrée la sortie de nouveaux AirPods avec une caméra intégrée. Alors on pourra avoir les AirPods dans les oreilles et poser des questions sur ce qu'on voit à l'IA d'Apple et à Siri. Alors ça c'est cool. Après j'espère qu'ils auront quand même amélioré Siri, parce qu'une fois sur deux aujourd'hui, on lui demande quelle heure il est et ça répond j'ai pas trouvé sur internet la capitale du Venezuela. C'est cool, mais c'est pas ce que j'ai demandé quoi. Bon, gardez les AirPods connectés là sur l'appli Énergie avec les meilleurs hits ce matin. Katy Perry, Teddy Swims et le meilleur de Manu sur Énergie.
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2: J'ai fait quelque chose, je pense que 90% des gens ne l'ont pas fait. Je vous en ai parlé tout à l'heure en démarrant l'émission. J'ai mangé des chenilles. Je sais, ça peut paraître bizarre. C'est un cadeau un petit peu... J'allais dire pourri, mais bon, il est au moins il a la nourriture, on va dire. Mais c'est vrai que c'est pas une tablette de chocolat qui vient de Suisse. C'est des amis qui sont partis en Thaïlande et en Malaisie. Ils m'ont ramené un bol de petites chenilles.
3: C'est comme si c'était des chips, hein.
2: C'est un peu comme des chips.
4: Bah oui, voilà. Mais c'est pas des chips.
2: Mais voilà. Honnêtement, j'aurais préféré les chips. Mais je les ai mangés. Et en même temps, je me suis dit, je fais un truc que 90% des gens n'ont pas fait. Je mange une petite chenille. Quelle est la chose que vous pensez avoir fait, mais pas 90% des gens? 0-870-42-48, appelez-nous. Nico?
4: Moi, j'ai quand même racheté la maison de mes parents.
3: Oh, ça, c'est le rêve de plein de gens, c'est trop cool.
4: La maison dans laquelle j'ai grandi, c'est la maison que mes parents avaient construite pour leur vie. Et ben, je les ai pas foutus dehors, hein, c'était ok, mais j'ai racheté. Je suis allé m'installer dans le sud de la France et j'ai racheté la maison de mes parents.
2: Mais parce que eux, ils habitent à côté, mais ils ont pas gardé la même maison, en fait.
4: Ils ont pas gardé, ouais, effectivement. Ils vivent dans un appartement qui est à 100 mètres de moi, donc on est vraiment voisins. Pour le coup, et j'ai fait des travaux dedans, mais c'est vrai que c'est quand même fou de me dire que je dors dans la chambre dans laquelle mes parents ont dormi pendant des années. Quoi.
2: Ah, t'es dans la chambre? Je pensais que t'étais dans la
4: chambre
2: à toi.
4: Non, j'ai pas gardé la mienne. Bah non, leur chambre a été mieux avec une salle de bain, donc j'ai dit, maintenant c'est à moi.
2: Alors ça, je sais pas si j'aurais fait ça.
3: Ouais, ça te fait pas bizarre, ouais.
2: Ouais, ça me ferait trop bizarre de dormir dans le même endroit.
4: Après, je pousse pas le truc à l'extrême. Je dors avec un pyjama de mon papa, je dors avec... Ça va. J'ai coupé le cordon, hein.
2: Non, t'es pas complètement taré. Ça va. Qu'est-ce que vous avez fait? Et vous pensez que 90% des gens ne l'ont pas fait? Je vais vous prendre au téléphone avant ça, Lorenza, peut-être un autre truc.
3: J'ai été clown dans un club pour enfants dans un hôtel en Turquie.
2: Effectivement, ça peu de gens l'ont fait.
3: Ouais. Mais en plus, c'était.
2: Après, on a tous fait des petits boulots, hein.
3: Non, mais c'était pour dépanner. Parce qu'en fait, celui qui devait faire le clown était malade. Et moi, j'étais vacancière. Et je m'étais tellement bien entendue avec les gens du club qui m'ont dit t'aimes les enfants, t'es animatrice, est-ce que tu peux nous aider et faire le clown? J'ai dit oui.
4: Elle est sympa. Voilà.
2: T'as bossé gratos, quoi.
3: Exactement.
2: C'est bien. Effectivement, 90% des gens ne l'ont pas fait. Parce que quand on est en vacances, en général, on essaye de rester en vacances.
3: C'est ça.
2: On a Pauline qui est avec nous. Bonjour, Pauline.
5: Coucou, Manu. Salut, Romain.
2: Soyez la bienvenue parmi nous, Pauline. Qu'est-ce que tu as fait, mais pas 90% des gens?
5: Alors, moi, avec des copines, on voulait faire un road trip sans connaître la destination à l'avance.
2: Oh là.
5: Alors, on avançait à l'aveugle. Et dès
2: mais attends, Ouais. Mais un road trip, vous êtes parti genre en France ou vous êtes parti à l'étranger?
5: Ah non, on est resté en France en fait.
2: Et vous êtes parti
5: en voiture? On a avancé à l'aveugle et dès qu'on voyait une voiture violette, on la suivait et on a fini à Reims au bout de 4 heures de route en fait.
4: C'est improbable comme règle.
2: Attends, mais je trouve ça génial. Et ça a duré combien de temps?
5: En fait, on a mis 4 heures de route sur une même journée, quoi. On était arrivé à la plage. Mais non.
4: Jusqu'à ce que la police les arrête, parce que la voiture violette se disait putain, pourquoi ils me suivent depuis tout à l'heure.
2: Ah, d'accord, vous avez pas fait une semaine entière, vous avez fait juste un jour, quoi.
5: Ouais, on a fait un jour, en sachant qu'on est parti de Paris, et théoriquement, c'est à 1h30 quand même de Reims, quoi. Donc, on a mis 4 heures.
2: D'accord, mais parce que vous vouliez aller à Reims?
5: Bah, non, pas forcément, on partait à l'aventure, on espérait arriver à la plage, et finalement non, on est à l'opinion du champagne.
2: D'accord, écoute,
3: c'est pas plus mal,
2: mais j'aime beaucoup le concept de, allez, on part, on suit une voiture d'une couleur différente. tu lances, non mais je trouve ça très très drôle.
3: C'est vrai que c'est drôle.
2: 90% des gens ne l'ont pas fait, merci beaucoup Pauline de nous avoir appelé. Gilles est là, bonjour Gilles.
6: Salut Manu, salut les mois.
2: Bienvenue sur Énergie, qu'est-ce que t'as fait mais pas 90% des gens?
6: Alors moi, il y a à peu près un an, j'ai dormi tout seul dans un phare.
2: Oh merde!
3: Ça va foutre les boules, ça!
2: Mais t'as fait exprès ou tu t'es retrouvé là?
6: En fait, j'avais vu qu'il y avait un phare en France où on pouvait dormir. Et en fait, mes amis, pour mon anniversaire, m'ont offert une nuit dans ce phare.
2: Ah, c'est genre tu loues comme un Airbnb?
6: Ouais, c'est ça.
2: Ouais, mais... Et tu dors seul?
6: Ouais, là, pour le coup, j'étais tout seul, ouais.
3: Mais quel enfer!
4: Mais spécial comme cadeau.
2: Mais il est au milieu de la mer, le phare, ou il est sur la côte?
6: Non, il est sur la côte et il est dans le Morbihan. Mais
2: d'accord.
6: En fait, on peut dormir là où normalement il y a la grande lumière, donc tu te réveilles face à l'horizon, quoi.
2: D'accord, mais tu te réveilles pas toutes les 20 secondes avec la lumière dans la gueule.
6: Non, elle était éteinte.
2: D'accord. Ah oui, d'accord. Okay. Non, parce que c'est évident. J'ai passé la pire nuit de ma vie, je comprends pas pourquoi. J'ai perdu 12 dixièmes à chaque œil. Eh ben, t'as fait un truc que 90% des gens n'ont pas fait. Bravo à toi, Gilles. On te souhaite une belle journée.
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4: Allez, merci de vous réveiller avec énergie. C'est la radio de l'été avec les hits numéro 1. Katy Perry, Teddy Swims de prévu. Et avant ça, un petit peu plus de 7h30. C'est les infos sur énergie. Les infos avec Pierre Barbier, salut Pierre.
5: Salut Lionel, bonjour à tous, bon réveil. Il avait un peu disparu hier, le soleil est de retour aujourd'hui sur une large partie du pays. Petit bémol dans le nord-ouest dominé par la grisaille et la pluie, ce sera autour de la région PACA demain et vendredi de se mouiller un peu. Pour le moment, 19 degrés à Brest, 22 à Paris, 24 à Auxerre, 26 degrés ce matin à Lyon. Ça ira cet après-midi jusqu'à 30 degrés à Limoges, 29 à Tours, 32 à Chalon-sur-Saône, 33 à Montpellier, 34 à Gap et 37 degrés à Avignon. À 6h23 dans le vide intersidéral. L'astronaute Sophie Adnaud pourrait bien renouveler l'expérience une deuxième fois dans quelques jours. La NASA prévoit une nouvelle opération de maintenance à l'extérieur de la station qui flotte 400 km au-dessus de nos têtes. Et il est possible que la Française remette son scaphandre. Hier, elle devait changer une antenne de communication avec son collègue américain, mais ils n'ont pas eu le temps de terminer leur mission. Une avancée majeure pour les malades et leurs familles. La France autorise officiellement l'aide à mourir. La loi a été promulguée ce mercredi par le président Emmanuel Macron et publiée au journal officiel. Le texte donne la possibilité à des patients très malades et qui souffrent d'en finir dignement en s'injectant un produit létal en présence d'un soignant. La France rejoint le cercle restreint des quelques pays où ce droit existe déjà, comme la Belgique, les Pays-Bas, la Suisse et le Canada. Elle a ouvert la voie. Yvette Roudy, première ministre des droits des femmes dans les années 80, est morte hier à l'âge de 97 ans. La loi sur l'égalité professionnelle femmes-hommes porte son nom et c'est à elle également que l'on doit le remboursement de l'interruption volontaire de grossesse. Effet ricochet, la guerre au Moyen-Orient a des conséquences jusque dans l'univers du jeu vidéo. Les organisateurs de l'eSport Nation Cup en Arabie Saoudite en novembre reportent l'événement d'un an en raison du conflit avec l'Iran. Elle n'est programmée nulle part et pourtant Jane crée la surprise cet été. Elle s'invite sur pas mal de scènes pour promouvoir son prochain album Soul System. Alors si vous êtes en festival, restez attentifs car la chanteuse pourrait bien débarquer à tout moment.
6: Il y a quelques mois de travail, surtout pour la voiture en fait, parce qu'on a customisé une voiture, une vieille Peugeot. J'ai trouvé sur le bon coin et du coup on l'a acheté et après on l'a customisé entièrement. On a mis un stand de DJ au-dessus et donc j'arrive, je viens sur ma voiture et je balance que des nouveaux sons avec mes platines. Bah c'est en vrai c'est génial parce que je vois plein de gens marcher, s'arrêter, dire ah oh, c'est Jane. C'est hyper agréable de proposer quelque chose artistiquement qui sort un peu hors du commun aussi.
5: Une interview signée Kylian Rousseau, Soul System, le prochain album de Jane est prévu pour la fin de l'année. Le single Kill It With The Beat est déjà dispo. Fin de ce flash, tout de suite c'est le 6-10 de l'été avec Lionel sur Énergie. Bon réveil, très bonne journée, prochain point sur l'actu dans une petite demi-heure.

Et avant Bruno Mars sur Énergie, c'est clairement le hit de cet été. Mauvais Joe, il y a deux versions de ce hit, hein. 44 millions et 65 millions de vues pour les clips. Je vous le dis, hein, c'est un phénomène. Et c'est maintenant sur Énergie, Mauvais Joe.

0: Bon réveil avec nous, c'est Énergie. Vous êtes peut-être réveillé tôt là pendant les vacances. Grosse nuit blanche, à profiter à fond jusqu'au bout. Vous avez raison. Et je pense aussi à ceux qui bossent. Vous avez pris la route pour aller au boulot, c'est pas les vacances pour tout le monde. Bah, bon courage, on est là avec vous pour démarrer la journée de bonne humeur avec les meilleurs hits de l'été. DJ Goja avec Jason Derulo. Ça, clairement, je m'en lasse pas, ça c'est parfait. On va l'écouter après le meilleur de Manu sur Énergie.
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3: Et tout de suite, c'est parti. Vous les attendez ? Oui, on les attend depuis tellement longtemps. Et ben les voilà. Voici les sondages du matin. Tout le monde participe, évidemment. Lorenza, Nico, ouais. Florent, notre producteur Aurélie au standard. Et comme je suis à la maison et qu'il y a ma femme, Alina aussi, évidemment, tu participes. Un couple sur quatre se dispute régulièrement à cause de ça. Ne réglez pas vos comptes, s'il vous plaît. Lorenza.
4: La jalousie.
3: Ce n'est pas la jalousie. Nico.
5: Alors, la belle famille.
3: La belle famille, non.
5: Non.
3: Alina.
6: Le ménage.
3: C'est pas le ménage. C'est pas une tâche ménagère. Florent.
7: La place dans le canapé.
3: Non plus. Un couple sur quatre se dispute régulièrement à cause de ça. C'est quelque chose à la maison. Lorenza.
4: Parce qu'il like des photos de fesses sur les réseaux sociaux.
3: Alors, c'est un rapport avec le téléphone, mais ce n'est pas ça. Mais qui like devant sa femme des photos de fesses?
4: J'avoue.
3: T'es ouf. Nico.
5: Est-ce que c'est l'autre qui utilise son téléphone quand on essaye de dormir?
3: Eh ben c'est quasiment ça, c'est pas l'utilisation, mais c'est les notifications nocturnes sur les téléphones.
5: Ah nocturne,
4: ah ouais.
5: Ah,
4: il faut mettre en mode avion.
3: Un couple sur quatre se dispute régulièrement à cause de ça. Alors je suis désolé, mais si on peut en parler quelques secondes.
6: Mais jamais en mode nocturne.
3: Mais combien de fois je t'ai dit ah t'as laissé les notifications, t'as laissé le son sur le téléphone.
6: Mais pas la nuit.
3: Mais quoi? Ben je.
6: Si ta nuit commence à 19h, bon. Problème.
5: Ben monsieur se lève tôt, hein, excuse-le.
3: Excuse-moi de devoir réveiller la France.
4: Oh,
3: 19% des gens disent l'avoir déjà fait au supermarché. Qu'est-ce qu'ils ont fait au supermarché, Florent?
7: L'amour.
3: Ce n'est.
4: Oh,
3: 19%, ça fait quand même un à chaque compagnon. Hein. Lorenza.
4: Remettre un article au mauvais endroit.
3: Non, Alina.
6: Manger, par exemple, si tu prends des raisins, bah tu piques des raisins.
3: Et ben c'est exactement ça. En fait, c'est goûter un fruit sans autorisation.
6: Ah bah moi je le fais tout le temps.
5: Ah bon?
6: Oui.
5: Bah, raisin après c'est ok, c'est une pastèque, c'est plus chaud quoi.
6: Ah oui, bon bah évidemment j'arrive pas avec mon couteau et ma fourchette quoi.
3: Je suis désolé, mais raisin, franchement, non. Parce que tu prends un ou deux bouts de raisin et la personne arrive derrière avec une grappe, il lui manque deux bouts de raisin.
4: Mais tu l'achètes après?
6: Bah oui.
3: T'as jamais goûté un raisin sans l'acheter? Regarde-moi dans les yeux.
4: Non,
7: il est pas lavé en plus, le raisin, ça va pas ou
4: quoi? Tu le frottes un peu sur ta manche et tu manges.
3: Ouais, bah bien sûr, tu frottes. Bah c'est comme les steaks, tu les frottes un peu sur ta manche, tu les goûtes aussi. Mais alors, on va où là? 9% des parents disent que c'est ce qui les angoisse le plus. Qu'est-ce qui les angoisse le plus, Florent?
7: Les mots dans les carnets?
3: C'est pas les mots dans les carnets, c'est un rapport avec l'enfant évidemment, mais c'est pas ça. Mais c'est un rapport avec l'école. 9% des parents disent que c'est ce qui les angoisse le plus, Nico.
5: Les réunions parents-prof.
3: Ah non, j'adore ça moi.
5: Ah oui.
3: Ah j'adore, ça me rappelle en fait, je vais à un endroit où j'avais pas le droit d'aller quand j'étais petit.
5: Oui.
3: Je trouve ça trop cool. Et tu vois les profs et tu les vois pas comme avant. Avant t'en avais peur, là tu te dis ouais, on est un peu à égalité quoi, tu vois.
5: Et t'es assis sur leurs chaises sur lesquelles normalement tu vas pas effectivement adulte, les chaises d'école.
3: Ah oui, c'est rigolo ça aussi.
5: Bah oui.
3: Lorenza.
4: Oubliez leur enfant à l'école.
3: Oula.
5: T'es pas prête.
3: J'ai oublié quand ce matin? Non, il y a 4 ans. Oh merde. 9% des parents disent que c'est ce qui les angoisse le plus, c'est aider au devoir.
5: Ah, tu dois te remettre
4: dedans. Tu te souviens plus et tout, c'est un peu gênant, ouais.
3: Bah, hier, en fin de journée, il y a ma fille qui me dit, est-ce que tu peux me faire des exercices sur les identités remarquables?
4: Oh là là, l'enfer!
5: C'est quoi déjà ça?
3: J'étais épuisé hier soir après toute la journée, je me suis remis sur les identités remarquables. C'est A plus B au carré égale A carré plus 2AB plus B carré.
4: C'est ça. L'enfer.
3: Mais tu sais quoi, même Satan il veut pas en faire des identités remarquables.
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0: C'est Lionel sur Énergie. Est-ce que vous avez vu La Reine des Neiges 3? Ouais, il y a les premières images qui ont été dévoilées pendant la conférence Disney de la D23 et apparemment il y aura le mariage d'Anna. Alors Anna, c'est la sœur d'Elsa et vous savez qui c'est Elsa? Celle qui chante ça.
1: Désolé.
0: La Reine des Neiges 3 est prévue pour le 24 novembre 2027. Et pour me faire pardonner ce que je vous ai mis en tête, je vais vous caler des hits. Lorraine BTS et les infos à 8h sur Énergie.
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20: Vous êtes sur Énergie, les tout pile 8h. 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Hein. Laurine, BTS de prévu, et juste avant, c'est les infos partout en France sur Énergie.
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0: Les infos avec Pierre Barbier, salut Pierre.
1: Salut Lionel, bonjour à tous, bon réveil. Allez, globalement c'est plutôt pas mal aujourd'hui, le soleil reprend le contrôle sur les trois quarts du pays. Il va pleuvoir par contre dans le nord-ouest, surtout après la pause déj. Ce matin 25 degrés à Toulouse, 26 à Lyon, 22 degrés à Paris, ça ira jusqu'à 29 degrés à Marseille cet après-midi, 34 à Clermont-Ferrand, 37 à Montélimar, 30 degrés à Nice, un peu de fraîcheur sur le nord de la France, 23 degrés max à Rennes et seulement 20 degrés à Lille. Quelle journée, ce sont les mots de Sophie Adnaud qui est rentrée hier soir dans sa maison depuis 6 mois maintenant, la Station Spatiale Internationale, après avoir flotté dans l'espace pendant plus de 6 heures à 400 km au-dessus de la Terre. L'astronaute devient donc la première Française à franchir ce cap. Elle devait remplacer une antenne de communication avec son collègue américain, mais ils n'ont pas eu le temps d'aller au bout de leur mission. Une nouvelle loi, l'aide à mourir est désormais autorisée en France. Le texte est publié aujourd'hui au Journal Officiel. Il donne la possibilité aux malades qui n'ont plus aucun espoir et qui souffrent de s'injecter un produit létal en présence d'un soignant qui peut intervenir si besoin. La France rejoint le cercle restreint des quelques pays au monde où ce droit existe déjà, comme la Belgique, les Pays-Bas, la Suisse et le Canada. En plein été, l'Association des sociétés françaises d'autoroutes tire la sonnette d'alarme. Le nombre de personnes tuées dans un accident sur les autoroutes, justement, a augmenté de 26% en 2025. La principale cause, la consommation d'alcool, de drogue, de médicaments avant de prendre le volant. L'inattention occupe aussi une place de plus en plus importante dans l'accidentologie. Sa famille en est sûre. Le corps calciné découvert la semaine dernière dans des vignes du Gard est celui de Sonia, une influenceuse aux 250 000 abonnés sur TikTok. La jeune femme qui vit à Nîmes n'a plus donné signe de vie depuis le 10 août. La justice attend les résultats des tests ADN pour se prononcer. Il pourrait s'agir d'un féminicide. Du suspense jusqu'au bout. Jolie prestation hier soir des footballeurs de Lyon en Turquie. Ils ont fait match nul un partout contre Fenerbahçe. La qualification pour la Ligue des Champions se jouera donc mercredi prochain à l'occasion du match retour. Poupoupidou, la marque de jouets Mattel, fête le centenaire de la naissance de Marilyn Monroe, la star de cinéma, de la pop, de la mode dans les années 50. Rejoint le club très select des stars hollywoodiennes qui ont leur propre poupée Barbie. On a déjà Miley Cyrus, Kylie Minogue ou encore Tina Turner et Elton John même dans la fameuse collection des Barbie signatures. Ça représente deux gros volumes à lire. Panini sort aujourd'hui un nouveau comics, Marvel Absolute. Nos super-héros comme Venom ou encore Black Panther et Doctor Strange lutte contre une invasion de vampires dans Blood Hunt Red Band. Fin de ce flash, tout de suite c'est le 6-10 de l'été sur Énergie avec Lionel. Bon réveil et très belle journée. Salut.

0: 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Le temps d'écouter vos hits préférés, Cadet Luna en classique et Farruko sur Énergie.
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0: 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Et juste avant, c'est le meilleur de Manu sur Énergie.
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3: Et ce matin, on parle de passion, de hobby, nos nouvelles passions, nos nouveaux hobbies. Pourquoi on en parle? Parce que Nico nous a annoncé tout à l'heure qu'il avait une nouvelle passion, la calligraphie.
4: C'est beau, hein?
3: C'est le fait de savoir écrire joliment les lettres.
4: Ouais, ouais.
3: Voilà, il a regardé un mec sur Instagram qui faisait ça, du coup il veut faire pareil. Donc
4: J'ai acheté un stylo.
3: Alors, ça coûte combien le stylo à calligraphie?
4: 30 euros, c'est pas... Ça me paraissait pas excessif sur Internet.
5: Bah quand même, hein.
3: Bah quand même,
4: c'est beaucoup,
3: ouais. Pour faire un truc que tu vas faire une fois, ouais, c'est beaucoup,
4: ouais. Ah, ouais, j'espérais le faire plus, mais d'accord. Effectivement, vu comme ça.
3: Mais peut-être que tu deviendras un génie de la calligraphie.
4: On sait jamais, hein.
3: Quel est votre hobby, votre passion du moment? Lorenza nous disait que c'était les rêves.
5: Ouais.
3: C'est quoi? C'est l'étude des rêves?
5: Oui, c'est ça. Bah, c'est pourquoi on rêve? Comment ça se manifeste? Est-ce qu'on peut rêver de gens qu'on ne connaît pas, des choses qui n'existent pas? Ben non. Hein. Voilà, comme ça vous le savez.
3: D'accord.
5: C'est toujours des choses qu'on a vues pendant la journée qui reviennent en fait.
3: Pas que pendant la journée.
5: Généralement, c'est la journée qui s'écoule. Mais ça, tes yeux, ils voient tout et n'importe quoi. Ton trajet jusqu'au boulot, quand tu rentres chez toi, quand tu fais des choses.
3: Et
5: en fait, tout ce que tu vois se répercute dans tes rêves.
3: Et pourquoi on rêve?
5: Je pense que c'est une manière d'évacuer c'est notre subconscient. On évacue, on libère tout ce qu'on voit pendant la journée, tout ce qu'on ressent, toutes nos émotions.
3: Donc si on rêve pas, c'est qu'on a fait une journée de merde.
5: C'est ça aussi. Même si tu t'en souviens pas, tout le monde rêve. Tout le monde, obligé, on rêve. Donc même si vous dites, moi je rêve pas, si en fait.
3: Alors je te préviens, tu te fermes ta gueule. Je te dis que tu rêves, ok? Je m'en souviens pas. Bah ouais, parce que t'es con.
5: Excusez-moi, j'ai été un peu trop loin, mais je suis à fond là-dedans.
3: On a compris le principe.
5: Ouais, voilà.
3: Louise est là avec nous, bonjour Louise.
6: Coucou Manu, coucou les ouin-ouin.
3: Bienvenue sur Énergie Louise.
6: Merci.
3: Tu as une nouvelle passion, un nouveau hobby dernièrement, c'est quoi?
6: Le crochet.
3: Oh, tu sais quoi, on avait reçu Marine,
6: oui, la gagnante
3: de la Star Academy, elle nous avait dit qu'elle s'était mise au crochet.
6: Ben c'est un peu à cause d'elle.
3: Grâce
6: à elle plutôt, plus grosse grâce.
3: À cause. Non. Mais le crochet, c'est quoi? C'est comme de la
5: du
3: tricot un peu, c'est ça?
6: Non, c'est pas la même chose.
3: Ah pardon.
6: C'est qu'avec une seule aiguille.
5: Ah c'est ça. À chaque fois je me trompe.
3: Mais une seule aiguille, mais du coup tu la mets sur quoi?
6: Non, c'est des nœuds en fait. Tu vois, tu fais des nœuds avec un seul crochet.
3: Je comprends rien, mais d'accord. Et tu fais quoi en crochet? On peut faire quoi?
6: Alors là, j'ai fait un bonnet et deux écharpes.
5: Mais c'est pas mal.
3: Ah oui. Mais combien de temps pour mettre un bonnet?
6: J'ai mis longtemps. J'ai mis une quinzaine de jours.
5: Mais ça va en vrai.
3: Ouais. 15 jours pour faire un bonnet, je vais plutôt aller l'acheter moi. Mais...
4: ouais, bientôt il fait plus froid quoi.
5: Non mais c'est heureux, c'est toi qui l'as fait. T'imagines le bien que ça procure de te dire, eh ouais les gars, regardez, c'est moi, même si c'est moche.
3: Oui, mais après, si t'as quelqu'un qui arrive et qui dit.
6: Non, si c'est moche, je le mets pas.
5: Ah.
3: Oui, justement, c'est si quelqu'un dit, mais oh, avec ton bonnet, ton nouveau bonnet, c'est toi qui l'as fait. Oui. Ah, bon.
5: J'avoue que c'est pas voir ça.
3: Merci beaucoup, Louise, de nous avoir appelé.
6: Merci à vous. Gros bisous.
3: Gros bisous. Mathieu est là aussi. Bienvenue, Mathieu.
7: Salut, Manu.
3: Mathieu, t'as une nouvelle passion, un nouveau hobby dernièrement?
7: Exactement, moi je suis foot Formule 1 en ce moment, je suis toutes les compétitions et je regarde tous les documentaires sur Netflix.
3: Mais t'es pas le seul Mathieu, il y a plein de gens qui sont tombés dans la Formule 1 mais qui n'y connaissaient absolument rien. Il y a eu le documentaire, c'est comment ça s'appelle? Ça s'appelle Formule 1 non? Ou F1?
4: Formula 1.
7: Ouais. C'est un pilote de leur destin.
3: Ah voilà, il y en a plusieurs. Il y a eu plusieurs documentaires, séries de documentaires sur la F1. Il y a le film F1 avec c'est pas Tom Cruise? Non.
4: Oui, il y a Brad Pitt.
3: Brad Pitt. C'est un truc.
5: Ouais, ouais.
3: Et toi, t'es tombé là-dedans?
7: Exactement, récemment. Donc je regarde et j'aime bien en fait.
3: J'ai eu la chance d'assister à une course de Formule 1.
5: Et alors?
3: C'était à Monaco.
5: Wow.
3: Et en fait, à Monaco, il y a un truc incroyable, c'est que comme c'est dans la ville, les gens qui donnent sur le circuit louent leur appartement.
5: C'est ouf.
4: Ouais.
3: Et donc, ça doit être des sommes incroyables.
5: Bah ouais.
3: Et j'avais été invité par quelqu'un qui avait loué l'appartement.
5: C'est
3: une société, tu vois. Et c'est incroyable.
5: Ouais, mais tu m'étonnes. Mais si t'aimes pas ça ou que t'es pas fan, le fait de le vivre, ça doit être incroyable.
3: En fait, ce qui est fou, c'est qu'elle passe très très vite. Donc, tu ne vois pas grand-chose.
5: Ah.
3: Et il y a beaucoup de bruit.
4: Oui, ah oui. C'est ce que moi je l'avais fait aussi un jour dans le sud de la France, au circuit Paul Ricard, et c'était ce que je me suis dit. C'est qu'effectivement, comme tu les vois passer qu'une fois, bah, c'est moins bien qu'à la télé, parce que vois pas vraiment ce qu'il y a.
3: Non, et en fait, et tu
4: sais pas, toi, tu connais pas les voitures, donc t'as pas un commentateur dans l'oreille qui te dit, bah ça c'est lui, tu vois.
3: Donc au début, tu fais c'est incroyable, et au bout de 3-4 passages, tu fais bon, il y a un truc à bouffer.
4: Et t'es content de pas avoir payé.
3: Exactement. Mathieu, merci beaucoup de nous avoir appelé.
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0: Et c'est Lionel sur NRJ, ils étaient au soleil à Marseille hier. Offenbach de prévu pour les hits. Et juste avant, alors on est un petit peu en retard, 8h32, c'est les infos sur NRJ. Les infos avec Pierre Barbier, salut Pierre.
1: Salut Lionel, bonjour à tous. Le soleil, il sort les muscles, il revient en force aujourd'hui sur une majeure partie du pays, à l'exception du nord-ouest de la France, la Bretagne, la Normandie, le nord sous la flotte. Ce sera autour du sud-est demain et vendredi. De sacrées différences de température en tout cas aujourd'hui, avec max du nord au sud, 20 degrés à Lille, 19 à Cherbourg, 22 à Paris, 34 cet après-midi à Lyon, 29 à Bordeaux et à Marseille, 37 à Avignon et 33 degrés à Toulon. Vous l'avez sûrement remarqué, nos fruits et légumes sont moins nombreux sur les étals des marchés cet été par rapport aux années précédentes. Plus cher par contre, avec une hausse des prix de 13% en juillet selon l'INSEE, et plus petit à cause des vagues de sécheresse successives. Et le réchauffement climatique se ressent également jusque dans les mers européennes. Selon une étude scientifique ce matin, jusqu'à 6 degrés au-dessus des normales dans la mer en Méditerranée, avec des conséquences sur la vie marine. Certaines espèces sont obligées par exemple de migrer vers le nord, ce qui perturbe la chaîne alimentaire. C'est désormais un droit en France. La loi sur l'aide à mourir vient d'être promulguée par le président Emmanuel Macron et publiée au Journal officiel. Elle donne la possibilité aux patients très malades et qui souffrent de mettre fin à leur vie avec dignité, à savoir pouvoir s'injecter un produit létal soi-même ou demander à un soignant de s'en charger si besoin. Ça fait maintenant 3 semaines. 2 Français sont détenus au Togo, un pays d'Afrique de l'Ouest, des journalistes réalisateurs dont la production devait être diffusée à la télévision. Ils font l'objet d'une enquête menée par un juge là-bas. Le ministère des Affaires étrangères est mobilisé pour s'assurer qu'ils soient bien traités et leur droit à la défense respecté. Une promo originale pour annoncer son grand retour. Jane ne s'est pas contentée d'un simple post sur les réseaux sociaux. Elle s'invite à bord de sa vieille voiture dans de nombreux festivals où elle n'est pas programmée cet été et présente les titres de son prochain album. Il s'appelle Soul System et il est prévu pour la fin de l'année.
3: C'est un album que j'ai écrit avec Igor et Benjamin, qui étaient 2 de mes musiciens sur l'ancienne tournée. Et en fait, on s'est mis 4 mots sur le mur en écrivant cet album. On a mis féroce, hypnotique, club et rock. C'est un album hyper dansant, hyper énergique, hyper fun. J'ai fait que avec des amis à moi, du mix au mastering. Donc c'était vraiment trop chouette. On est parti pendant 3 semaines à Los Angeles. On a loué une maison. On était en pleine tournée aussi, donc on était nourris du live, de l'énergie du live. La dernière tournée était assez rock finalement, même si les morceaux étaient plutôt folk à la base. On a écrit tous les jours pendant 3 semaines, on a écrit quasiment un morceau par jour. Tous les albums sont différents à écrire, mais je crois que ça a été l'album le plus fun de ma vie à écrire.
1: Une interview de Kylian Rousseau. Jane a déjà dévoilé le single Kill It With The Beat. Fin de ce flash tout de suite, c'est le 6-10 de l'été sur NRJ avec Lionel. Bon réveil et bonne journée, salut.

Allez, bonne matinée avec nous sur Énergie. Ici, on écoute les meilleurs hits de l'été. Bah, racontez-moi d'ailleurs ce que vous faites en ce moment. Est-ce que vous êtes en vacances et vous profitez? Est-ce que vous êtes au boulot? Bon courage dans ce cas-là. Insta Énergie Hit Music Only pendant Bébé Rexha. Et lui, on l'adore. C'est Mauvais Joe, c'est sur Énergie.

0: 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Avant Temper City, c'est le meilleur de Manu ce matin.
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2: Il y a Nico qui m'a dit un truc. Et je trouve ça assez juste, en fait, on vous met beaucoup de vidéos sur nos réseaux sociaux. C'est le compte Manu officiel sur Instagram, sur Facebook. Et on vous met beaucoup de vidéos de jeux qu'on fait dans les bureaux.
3: En fait,
2: dans les bureaux, dans les salles de réunion, on trouve toujours des nouveaux jeux qui nous font marrer. Et on les partage avec vous, on vous met des vidéos. Et il me dit, on fait des jeux de bureau, on les filme, on les met sur les réseaux. Dans quel autre job tu peux faire ça?
4: J'avoue.
3: Oui, c'est vrai.
4: J'avoue que c'est un kiff. Hein.
2: Non, mais c'est vrai. Mais t'as raison.
4: C'est-à-dire qu'on va pas se mentir, c'est pas du boulot, mais on s'amuse entre nous, quoi. Et on peut le faire.
2: C'est le principe du j'aime mon travail, mais c'est pas du travail.
4: C'est exactement ça.
2: Non, mais tu vois ce que je veux dire? On aime notre boulot, mais faire des jeux de bureau, filmer et les mettre sur les réseaux, c'est pas du boulot.
4: Mais
2: on aime notre boulot aussi pour ça.
4: Ouais.
2: Et ma question est simple. Vous, c'est quoi votre truc à vous? Que vous aimez dans votre travail, mais qui n'est pas du travail? Appelez-nous 0 800 70 42 48. Il y a Fiona qui est avec nous. Bonjour Fiona.
5: Bonjour Manu, bonjour les Wawins.
2: Sois la bienvenue sur LRJ, on t'écoute. Qu'est-ce que tu fais comme travail?
5: Alors moi je suis RH dans un hôpital et quand j'ai besoin d'un renseignement médical, j'ai pas besoin de prendre rendez-vous et attendre des jours. J'ai juste à me déplacer de bureau.
2: Ça c'est pas mal ça.
3: Ça c'est la classe. Mmh. Ça.
5: C'est super cool, ouais.
2: Mais en plus dans un RH, donc c'est les ressources humaines, donc
5: oui,
2: en fait dans un hôpital en plus t'as toutes les spécialités.
5: Tout à fait, j'ai
2: c'est-à-dire
5: tout.
2: Nous, quand il faut prendre un rendez-vous pour un dermatologue, toi, tu sors, tu vas au bureau H4
5: voilà.
2: Et c'est bon.
3: Et nous, on attend 6 mois.
5: C'est tout à fait ça, voilà.
4: Et c'est à cause de Fiona qu'on attend 6 mois.
2: Ah oui, évidemment.
4: C'est parce que tous les jours, elle va discuter avec lui. En fait, j'ai ça.
2: Et, oui. et puis, Fiona n'est pas la seule à le faire. Ils le font tous.
5: Ah bah, évidemment.
2: En fait, ça fait 4 ans que la dermatologue de l'hôpital, elle n'a pas vu un vrai patient.
5: Oui, c'est ça.
2: Merci beaucoup, Fiona, de nous avoir appelé.
5: Merci, belle journée.
2: Très belle journée à toi. Julien est là. Bonjour, Julien.
6: Salut, Manu. Salut, Wawin.
2: Sois le bienvenu parmi nous, Julien. Qu'est-ce que tu fais comme travail?
6: Moi, je suis cuisinier.
2: Ok. Quel est ce que tu aimes, la chose que tu aimes dans ton boulot, mais qui n'est pas du boulot, donc qui n'est pas de la cuisine?
6: Alors, quand il nous reste des périodes de la veille, on a le droit de les manger le lundi midi et on utilise quasiment que les produits frais.
3: Oh là
2: ah, c'est
3: là
2: pas
3: là
2: mal, c'est
3: chance.
2: Bon ça. Donc en fait, tu fais les plats pour les gens et quand il t'en reste, le lendemain, c'est pour toi.
6: C'est ça. C'est le
2: ok, question. Est-ce que t'en fais pas régulièrement un peu plus pour pouvoir le bouffer le lendemain?
6: Non, quand même pas.
3: Ah si, c'est un nom qui veut dire oui, ça.
2: Oui, bien sûr, ouais.
3: Non.
2: Non, c'est un nom qui veut dire que son patron l'écoute.
3: Oui.
2: Merci beaucoup, Julien, de nous avoir appelé.
6: Merci à vous.
2: Journée. Ciao, qu'est-ce qui est pas du travail, mais que vous aimez dans votre boulot?
3: Bah, la vue. Attends, je sais pas.
2: La vue.
3: Non, mais...
2: bah, attends, Manu.
3: Non, mais Manu.
2: Manu, la vue.
3: Non, mais parce que on a quand même une vue dans le studio sur la Tour Eiffel et moi qui suis belge, j'avoue que je suis en extase devant la Tour Eiffel à chaque fois et on a droit à des petits levers de soleil.
2: Tous les matins, Lorenza, à un moment, Lorenza est à la fenêtre et
3: oui.
2: Elle prend sa photo du lever de soleil
3: c'est
2: tous
3: ça.
2: Les matins.
3: Ouais,
4: je sais pas si un jour le bâtiment sera à vendre, mais tu seras une bonne agent immobilier.
2: Alors regardez la vue.
3: La vue.
2: Regardez mes photos. Voilà, ça fait 2 ans tous les jours. Regardez les photos. Bien sûr. Laura est là au téléphone. Bonjour Laura.
7: Coucou Manu, salut les Wawin.
2: Sois la bienvenue sur LRJ. Laura, pourquoi t'aimes ton travail, mais c'est pas du travail? Tu fais quoi d'abord comme boulot?
7: Alors moi, je travaille à l'accueil de la salle de sport. Et donc, l'avantage, c'est que je peux m'entraîner gratuitement après mon service.
3: Oh là là,
2: ouais. Il laisse la salle ouverte. Ah mais c'est toi qui la ferme peut-être la salle.
7: Oui voilà c'est ça, c'est moi qui gère aussi les fermetures. Ouais, tout à fait.
2: Ah ouais. C'est cool. Tu peux faire du sport quand
7: tu
2: veux.
7: Cool. Exactement, 3 fois par semaine. Et en plus j'économise aussi sur ma facture d'eau chaude en plus, hein, puisque je prends ma douche là-bas.
3: Ah. Oh là là.
2: Et bientôt elle va nous dire, et comme il y a un petit four, du coup je fais tout à manger ici.
3: Ouais.
2: Et puis comme il y a des matelas, je dors un peu. En fait j'ai pas de loyer, je vis à la salle de sport.
7: Voilà,
2: merci,
7: trop cool.
2: Merci beaucoup Laura de nous avoir appelé.
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0: Soprano sur Énergie, je m'en lasse pas. Et je vous en avais parlé. Je sais pas si vous avez vu, mais en Belgique, il y a un trésor qui a été trouvé dans un chantier, un coffre avec des pièces d'or, une cinquantaine de lingots d'or estimés à 9 millions d'euros. Alors tout le monde en a parlé à New York, au Japon, et depuis, tout le monde les contacte en disant « En fait, c'est à moi ». Il y a même un mec qui a affirmé être le propriétaire du trésor dans une vie antérieure. C'est des héros. Bon, le temps de trouver votre excuse pour essayer de récupérer le trésor. Restez avec nous sur Énergie, on va écouter Riviera.
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0: Allez, on démarre la journée ensemble sur Énergie. Un peu plus de 9h, on est bien ici, hein. C'est Lionel sur Énergie avec Jungle Yema et Riviera pour les hits numéro 1 sur Énergie.
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0: Et avant d'écouter le meilleur de Manu sur Énergie, c'est les infos partout en France. Les infos avec Pierre Barbier. Salut Pierre.
14: Salut Lionel, bonjour à tous. Le nord-ouest de la France fait bande à part aujourd'hui. Vous aurez des nuages et un peu de pluie de la Bretagne jusqu'au Pas-de-Calais. Sinon, le soleil s'imposera assez facilement sur le reste de l'Hexagone. 20 degrés ce matin au compteur de Rouen, 23 à Tours et Orléans, 25 à Toulouse, 24 degrés à Strasbourg. Ça ira jusqu'à 30 degrés à Bourges et Annecy, 32 à Dijon, 29 à Marseille, 34 degrés à Lyon et même 37 degrés à Montélimar et Valence. Un cercle restreint, la France rejoint la liste des quelques pays au monde qui autorisent l'aide à mourir après la Suisse, l'Espagne ou encore le Luxembourg et le Canada. La loi est publiée ce matin au journal officiel après sa promulgation par le président Emmanuel Macron. Elle permet aux malades qui souffrent et qui n'ont plus d'espoir de s'injecter un produit létal. Les pompiers vont pouvoir souffler un peu. L'incendie dans le Var est officiellement éteint. Il aura ravagé 6300 hectares en l'espace d'un mois. Ce matin, 17 départements restent placés en alerte orange. Feu de forêt essentiellement en région Provence-Alpes-Côte d'Azur. En Belgique, les pompiers ont bon espoir d'encercler le feu qui a pris avant le week-end dans une forêt à la frontière avec l'Allemagne. Par contre, la situation reste très compliquée en Espagne et au Portugal. À 6h23, dans l'espace, Sophie Adnaud est sortie de la Station Spatiale Internationale hier. Vous avez des images et des vidéos spectaculaires un peu partout à voir sur les réseaux sociaux ce matin. L'astronaute est devenue la première française à aller dans le vide intersidéral. Elle devait changer une antenne de communication, mais elle n'a pas eu le temps de terminer sa mission. Eux aussi auront des étoiles plein les yeux. Le Secours Populaire emmène 5000 enfants de la région parisienne à la plage en Normandie aujourd'hui, à l'occasion de la journée des oubliés des vacances. Leurs familles ne sont pas parties de l'été, faute de moyens. Les enfants de Roubaix et des départements du Cher et du Bas-Rhin en Alsace passent, eux, la journée dans un parc d'attractions. Un mot de football, ça a plutôt bien joué hier soir entre Lyon et Fenerbahçe en Turquie. Match nul, au final, un partout. Il faudra donc attendre le barrage retour mercredi prochain pour savoir qui se qualifie en Ligue des Champions. Rendez-vous le 17 septembre pour découvrir la première sélection des Bleus de l'ère Zidane, le nouveau sélectionneur de l'équipe de France de football. En ligne de mire, deux matchs de Ligue des Nations contre la Turquie et la Belgique quelques jours plus tard. Les sorties de ce mercredi sur petit et grand écran. Au ciné, tout d'abord, vous avez Mutiny avec Jason Statham coincé sur un bateau truffé de mercenaires. La Nirvana aussi, une comédie à la campagne avec Hichem Bouguerraba, Gad Elmaleh, Eric Cantona. Et puis sur Prime Video, la saison 1 de la série événement The Five Star Weekend démarre aujourd'hui. Une collab totalement inédite, Vita et Joseph Kamel bossent ensemble. Le duo sortira un titre ce vendredi. Quelques notes de piano ont été dévoilées sur les réseaux pour nous faire patienter. Fin de ce flash tout de suite, c'est le 6-10 de l'été sur Énergie avec Lionel. Bon réveil et bonne journée.
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22: Qu'est-ce que vous avez envie de partager avec nous ce matin? Allez.
23: Bah, j'ai aussi vu une vidéo qui m'a fait rire.
22: Allez.
23: C'est du youtubeur Mr. V que j'adore.
22: Ah, il est excellent.
23: Il est au cinéma et il montre son combat avec ses voisins de siège pour savoir qui remporte l'accoudoir.
22: Au cinéma?
23: Ouais, c'est sa bataille du quotidien.
22: C'est vrai qu'on parle souvent de l'accoudoir dans les avions, mais au cinéma, c'est la même.
23: Ça joue aussi, tu vois. Et il fait des diversions, genre, t'as du dentifrice sur la bouche pour que le voisin lève son bras pour essuyer, et bam! Il met son coude à sa place, tu vois.
22: Mais tu sais quoi? C'est une vraie petite bataille, l'accoudoir.
23: Bah, évidemment.
22: Ah oui. C'est, honnêtement, quand t'es au cinéma et que t'as les deux accoudoirs,
23: ouais.
22: Et ben, t'as payé le même prix que les deux personnes à côté de toi qui, elles, n'ont qu'un accoudoir.
24: C'est vrai.
22: Et tu te sens un peu winner. Tu te sens un peu. Il y a des petites batailles comme ça.
24: Silencieuses, mais t'y vas, quoi.
23: Bah, oui.
22: C'est les batailles silencieuses de la vie.
23: J'adore.
22: C'est
23: mais il y en a plein.
22: Mais évidemment qu'il y en a plein.
24: Moi j'ai ça avec ma copine, avec la musique par exemple. La musique à la maison, tu vois, sur nos enceintes connectées, parce que je sais qu'elle adore écouter fort, sauf que moi j'entends pas après quand on me parle. Donc ce que je fais, c'est que discrètement, je viens baisser le son sur son téléphone.
22: Ah.
24: Et après je le sais, je suis en train de faire autre chose et je me dis putain, le son il est plus fort. Donc j'imagine qu'elle a remonté le son. Et j'attends qu'elle fasse quelque chose, qu'elle aille dans une autre pièce, tu vois, qu'elle parle avec sa fille par exemple pour que moi je vienne et je me baisse un tout petit peu.
22: Moi j'ai la même avec je vous en ai déjà parlé, avec la chaleur,
23: le radiateur. Ah oui, la température.
24: La clim.
22: La température, même pas la,
23: en général,
22: pas la clim chez nous, la température, le radiateur, on le baisse, on le monte, mais moi je me lève la nuit et je vais le rebaisser, quoi.
23: Ouais.
22: Mais je sais qu'elle se lève la nuit aussi quoi, pour faire pipi, et quand elle fait pipi et que je suis réveillé, je regarde si elle passe pas à côté du radiateur.
23: Mais non, mais vous êtes des ouf.
22: C'est les petites batailles silencieuses de la vie. Je pense que globalement, il y en a plein comme ça. T'en as pas, Lorenza, les petites batailles?
23: Si, moi, c'est en fait, j'adore avoir la place côté fenêtre dans les transports en commun. Et quand il y en a une de libre et je suis toujours à l'affût et je me faufile comme une anguille et je regarde autour de moi pour voir avec qui, enfin, tu vois, je vais devoir accélérer, à qui je vais me battre, quoi.
24: Enfin, elle pousse

0: c'est génial.
1: Quelles sont vos petites batailles à vous? Jérémy est là, bonjour Jérémy.
2: Salut Manu, salut les Romains.
1: Quelle est ta petite bataille silencieuse à toi?
2: Alors moi, ma petite bataille, c'est le sens du papier toilette.
1: Ah mais évidemment.
0: Mais il n'y a qu'un sens.
2: Pour moi, c'est non négociable. C'est par-dessus et pas par-dessous.
0: Mais bien sûr.
1: Tu sais quoi? Cette bataille, cette bataille a mis fin le jour où je me suis aperçu qu'en fait, il y a un brevet du porte-papier toilette.
0: Bien sûr.
1: Et le brevet indique le sens du papier toilette. Et c'est ce sens-là. C'est par-dessus. Si vous le mettez de l'autre côté, faites votre propre brevet. Mais ne dites pas que c'est comme ça qu'il faut faire.
3: Ah, il n'y a pas de débat.
1: Ça a été breveté. Voilà. C'est comme si le mec. Moi, je me sers de ma fourchette à l'envers pour manger.
0: Non.
1: Il y a un brevet pour ça. Invente toi-même tes couverts.
0: Donc, Jérémy, on est d'accord avec toi, t'es une bonne personne.
2: Merci.
4: On t'aime, Jérémy.
1: C'est quoi, je demande pas, il n'y a pas un cadeau qui traîne là pour toi? Je vais t'offrir le mug Manu sur allergie,
2: voilà. Jérémy. Ah, merci, Manu, c'est gentil.
1: Parce qu'il y a des cadeaux, il y a des batailles qui méritent d'être menées.
0: Bien sûr.
1: Charlie est là, bonjour Charlie.
5: Salut Manu, salut Laurent.
1: Bienvenue sur Énergie, Charlie. Quelle est ta petite bataille silencieuse à toi?
5: Alors, moi, c'est tous les matins à 5h, je me bats pour que mon mec il arrête de snoozer. Il le fait au moins 3-4 fois et il met à chaque fois 25 minutes à se lever, donc ça m'empêche de dormir. Et ben, c'est insupportable.
1: Oui, mais c'est pas vraiment une bataille silencieuse. C'est juste, c'est ton coup de gueule du jour, quoi.
0: Tu lui enlèves pas ses réveils, quoi.
1: Oui, c'est ça.
5: Moi, c'est silencieux parce que je dis rien tout de suite, mais après, je râle parce qu'il me reste encore un peu de temps à dormir et à chaque fois, lui, ben, il reporte. Et...
1: Oui, c'est pas une bataille silencieuse, c'est ce que je dis. Tu gueules.
4: Ça va se terminer en coup de coude, cette histoire.
1: Franchement, Charlie, faudrait que je te mette en relation avec Ozen qui a un coup de gueule aussi tout à l'heure. À vous deux, vous pouvez vous faire un bon coup de gueule. Mais merci beaucoup de nous avoir appelé, Charlie. Il y a Julien qui est là. Bonjour, Julien.
6: Salut Manu, salut tout le monde, vous allez bien?
1: Mais très très bien. Ah ouais. C'est quoi ta petite bataille sur laquelle tu lâches pas, toi?
6: Alors moi, ça concerne le sapin magique dans la voiture et ma copine. En gros, je déteste son odeur et quand je conduis la voiture, je le mets bien à l'écart dans la boîte à gants et quand elle reprend la voiture, elle le remet bien correctement accroché au pare-brise, quoi.
1: Oh, je vois très très bien ce truc.
4: C'est... On voit bien le sapin.
1: Mais
6: faut arrêter avec ça. Hein. Faut arrêter.
0: Oh là.
1: Ah oui. Non mais attends, excuse-moi, mais ce sont des sapins qui le sapin vanille n'a jamais vu la vanille.
4: Ah non.
1: Non mais vraiment.
0: Ouais, mais si ça lui fait plaisir et qu'il y a le petit truc qui pend comme ça, c'est joli et puis ça sent quand même.
6: Ça sent joli.
1: Tu sais ce que ça sent? Ça sent les chiottes.
6: Voilà, c'est ça. Clairement. J'ai l'impression d'être dans les toilettes.
1: Mais je veux dire, tout ce qui sent la lavande ou la vanille, ça sent les chiottes. Merci beaucoup, Julien, de nous avoir appelé.
6: Salut l'équipe. Manu sur Énergie.

0: Et bonne matinée avec nous sur LRJ toute la semaine. Je vous offre chaque jour 1000 euros de bons d'achat à dépenser dans les magasins déco pour la maison et très bon prix, les magasins Centre Accor. Il y a plus de 450 magasins partout en France, donc vous en trouverez forcément un près de chez vous. Et là, on va jouer avec Émeric de Sainte-Maxime. Salut Émeric.
1: Salut.
0: Ça va bien?
1: Bah oui, ça va. Hein.
0: Alors, j'ai regardé
1: ça
0: le magasin.
1: Va,
0: fait chaud. Bah oui, c'est vrai qu'il fait chaud encore chez toi.
1: En ce moment, ouais.
0: Bah alors, du coup, j'ai regardé le magasin Centre Accor le plus proche de chez toi, c'est celui de Trans-en-Provence, c'est ça?
1: C'est ça, tout à fait.
0: Eh bah, tu vas pouvoir dépenser peut-être 1000 euros là-bas. Tu fais quoi dans la vie?
1: Je suis paysagiste.
0: Paysagiste? Oh, bah, tu dois t'y connaître un petit peu en plantes. J'espère que tu vas pas tomber dans le piège de la question du jour.
1: Ouais.
0: Quelle plante d'intérieur est souvent utilisée pour décorer une maison? A, un chêne ou B, un cactus?
1: B, un cactus.
0: Eh bah, c'est gagné!
1: Ah, super.
0: Voilà, 1000 euros de bons d'achat chez Centre Accor pour toi.
1: Bah merci, j'arrive pas encore à y croire.
0: Eh bah c'est parfait, comme ça tu vas pouvoir refaire la déco de chez toi grâce à Énergie, c'est au top.
1: C'est parfait, et en bah, plus j'en avais besoin donc.
0: Eh bah c'est parfait, tu nous enverras des photos une fois que t'as fini tout ça, ok?
1: Ok, avec plaisir.
0: Avec plaisir, bonne journée à toi. Et puis ça se regagne à partir de demain sur Énergie, donc reste avec nous. Surtout que là, il y a vos hits préférés, Rihanna et Mauvais Joe qui arrivent maintenant.
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0: Vous êtes sur Énergie. Hier, il y a une grosse fuite chez Rockstar. Ouh, chez Rockstar, j'arrive même plus à le dire. On peut trouver du coup sur le net des vidéos du gameplay de GTA 6. On peut voir aussi la map du jeu. Enfin, ça se retrouve facilement sur le net, hein, si vous voulez. Moi, perso, j'ai pas voulu me spoiler. Voilà, j'attends l'annonce officielle sur Netflix. GTA 6 en large aperçu, c'est prévu pour le 27 août, dès 21h sur Netflix et 6h après sur YouTube. Et le jeu sortira le 19 novembre. Bah, tellement hâte. Allez, plus de 30 minutes de Hit Non-Stop, c'est reparti avec Ed Sheeran. Et avant ça, c'est le meilleur de Manu sur Énergie.
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3: J'ai vu une vidéo trop mignonne où même après 40 ans de mariage, il y a un homme qui découpe tous les soirs un petit cœur en écorce d'orange et il l'offre à sa femme.
4: C'est marrant.
3: Ouais, hein. Et en fait, elle
4: c'est-à-dire qu'il mange une orange tous les soirs.
3: Oui.
4: Oh, c'est très bien.
3: 5 fruits et légumes par jour.
4: Ah, mais c'est important.
3: Et elle les garde et elle les fait sécher dans des bocaux transparents et ça la rend hyper heureuse. Elle a plein de bocaux avec tous les cœurs de son mari.
4: C'est entre mignon et angoissant.
3: Un peu cringe, oui.
4: Pour être
3: mais
4: très honnête.
3: Mais en vrai, ils sont hyper heureux, donc faut le prendre en mode positif, quoi. C'est une belle preuve d'amour, quoi. Enfin, c'est trop mignon.
4: C'est une preuve d'amour.
3: Tous les jours, hein.
4: Radine, mais preuve d'amour.
3: Oh, mais c'est trop beau, ça fait rêver, moi j'aime bien.
4: Est-ce que vous avez. On a déjà fait un truc dingue pour vous, en par amour. Ou est-ce que vous avez fait quelque chose, genre. Ok, ça, c'est une preuve d'amour. Tu vois, ouais. Et tu dis, ah putain, cette personne-là, si elle a fait ça, vraiment, c'est qu'elle m'aime. Ou alors, vous avez fait quelque chose, vous, et la personne a dit, ouais, là, il m'aime.
3: Ok.
4: Ouais.
5: Moi, j'ai fait un truc il n'y a pas longtemps, moi, en preuve d'amour pour ma compagne.
4: Vas-y.
5: C'est, je vous avais dit que le prénom de mon bébé, il venait d'un livre, il s'appelle Archibald, d'un livre qu'on lisait avec ma compagne à nos enfants avant d'être ensemble, sans le savoir.
3: Ah oui, c'est vrai.
4: Le nom Archibald de votre bébé, oui, c'est le nom d'un personnage livre, ouais. Dans un livre que vous lisiez à vos enfants. Ok, oui, c'est
3: vrai. Sans vous connaître en plus.
5: Exactement, là, on ne se connaissait pas et du coup.
4: C'est dommage, ça aurait pu être trop, l'âne trop. Mais bon. C'était Archibald.
5: Heureusement, c'était Archibald. Ouais. Et bien, ce que j'ai fait, c'est que j'ai contacté l'illustratrice. Et elle m'a fait un dessin personnalisé pour elle, pour ma compagne.
3: Waouh!
4: Ça, c'est pas mal.
3: Ah, ça, c'est du level. Mal, hein.
5: Et j'ai pris justement le dessin, je l'ai fait encadrer et je l'avais mis dans la chambre en retour d'accouchement. Elle était pas au courant et je l'avais mis sur sa table de nuit.
4: Ah, c'est pas mal.
5: C'est une belle preuve, ça.
4: Ah putain, ouais.
5: Voilà, qui dit mieux?
3: Bah là, ouais, c'est compliqué de faire mieux, quoi.
4: Je me sens comme une merde, moi.
5: Tu l'as pas offert un porte-clés?
4: Non, parce que moi, j'allais dire, j'ai arrêté de jouer aux jeux vidéo le soir, mais.
3: Ah non, c'est. Waouh! Oh là là!
4: Mais vous rendez pas compte, je jouais tous les soirs.
5: Mine de rien, pour toi, c'est un gros compromis.
4: Excusez-moi,
5: quoi.
4: Mais vraiment, c'est chacun son truc.
3: Non, mais c'est vrai.
4: Je jouais, bravo, mais vraiment, je jouais avant de la rencontrer tous les soirs.
3: Mais longtemps?
4: Bah, 3-4 heures, ouais.
3: Ah, oula!
5: Ouais. Ah, c'est beaucoup.
4: Ouais. Ah non, j'ai vachement. Vraiment, je peux dire que j'ai.
3: C'est très mime.
4: Honnêtement, j'ai sacrifié ma carrière dans le e-sport pour elle.
5: tu crois à cette phrase
3: mais
5: ou pas?
4: Non, parce que j'étais trop nul. Qu'est-ce que vous avez eu comme preuve d'amour ou qu'est-ce que vous avez montré à quelqu'un comme preuve d'amour? Lorenza?
3: Ouais, bah j'ai une eau que j'aime particulièrement. C'est mon eau préférée.
4: Je sais,
3: oui. Le
4: du Mont Roucou.
3: Oui. C'est mon eau préférée. Et
4: je sais pas ce qu'il y a avec cette eau, mais avec la voix. Et vous savez que j'ai l'eau du Mont Roucou, c'est la meilleure eau au monde. D'accord, ok.
5: Elle va devenir ambassadrice.
3: Mais franchement, j'adore cette eau. J'ai l'impression que je m'hydrate seulement en la buvant.
4: D'accord.
3: Et il y a eu une pénurie pendant tout un moment. Et bien, qu'est-ce que mon ex il a fait? 7 supermarchés pour m'acheter un pack. Et bien, j'étais encore plus amoureuse de lui après ça.
4: C'est beau.
3: Ben, vous trouvez pas ça ouf? Je le vois à votre tête. Mais pour moi, c'est une dinguerie.
4: Oui, mais c'est sympa. C'est sympa.
3: Allez, mais non, mais attendez. Vous imaginez pas mon bonheur quand j'ai vu le pack sous mes yeux?
4: Bon, est-ce que vous avez mieux que nos histoires de merde? Appelez-nous au 0 870 42 48. On n'est pas hyper bien,
3: non.
4: Mais peut-être que vous serez mieux que nous. Qu'est-ce que vous avez fait? Quelle est votre belle preuve d'amour ou que vous avez reçue? On a Lorraine qui est avec nous. Bonjour Lorraine.
6: Bonjour Manu, bonjour toute l'équipe.
4: Sois la bienvenue parmi nous Lorraine, on t'écoute.
6: Merci. Alors moi j'ai fait 3 mois de road trip et quand je suis revenue en France, mon chéri il m'attendait à l'aéroport avec 92 ballons en forme de cœur qui représente le nombre de jours où on a été séparés.
4: Oh.
3: Ça c'est une dinguerie ça, c'est film ça, c'est de la romance, ouais. C'est ce qu'on veut ça.
4: Mais t'es partie donc 3 mois?
6: En fait, j'avais prévu de partir 3 mois en retraite un peu, tu vois bien, une retraite un peu spirituelle, quoi.
4: Ah.
6: Et je me suis dit, il savait la date de retour, mais je pensais pas qu'il allait venir à l'aéroport, déjà. Et quand je l'ai vu avec ses 92 ballons, j'ai su que c'était lui, vraiment, quoi.
3: Bah, heureusement que tu l'aimais encore.
4: Ça doit être une galère, hein, quand il les a transportés.
5: Elle est gonflée, ouais.
4: Non, mais puis elle est transportée, surtout.
5: Et puis ça prend de la place.
3: Bah, faut assumer, hein.
4: Et puis après, comment tu rentres avec? Ah non, franchement, j'aurais jamais fait ça. Je t'aurais acheté une peluche au relais.
3: Non, mais c'est incroyable. En vrai, c'est fou.
4: Bravo. Florent, pour le.
0: Ou alors 92 ballons dégonflés, dans beaucoup moins de place.
3: Ah ouais, top.
4: Vous êtes toujours ensemble?
6: Non, ils étaient gonflés. Oui, c'était il y a un an, ça.
4: Oh,
3: c'est beau.
4: C'est une belle histoire, une belle preuve d'amour. Merci beaucoup, Lorraine, de nous avoir appelés.
6: Merci à vous, bon week-end.
4: Bon gros week-end avec plein de soleil. Martin est là, bienvenue Martin.
7: Salut Manu, salut les ouin-ouin.
4: Martin, c'est toi qui as fait quelque chose ou on t'a fait quelque chose? On t'a montré?
7: Non,
4: une
7: on m'a fait quelque chose.
4: C'est quoi?
7: Moi c'est ma copine, elle me prépare mes vêtements tous les matins pour que j'ai plus qu'à m'habiller le matin.
3: Ah bah c'est comme
7: avec
3: toi.
7: Avec un petit mot dessus.
4: C'est comme, disons, mais j'ai l'impression, c'est pas ma femme qui vient chez toi parce que...
3: des questions, Manu.
4: Parce que si elle trouve, elle aime faire ça à tout le monde. Dans le village, tout le monde a ses affaires préparées le matin. Mais moi pareil, la veille, elle me les prépare et des fois, comme je vais me coucher avant elle, j'arrive et je vois que c'est pas préparé et je vais lui dire...
3: Mais
4: mes vêtements pour demain, qu'est-ce que je vais mettre? Elle me dit, t'inquiète pas, tu les auras. Je dis, oh putain, merci. Mais c'est maintenant, franchement, je...
3: Bah tu sais plus faire ça, quoi.
4: Bah, si je dois le faire moi, je me sens pas bien.
3: Bah oui.
5: Ah ouais.
4: Ouais, ouais, j'ai été arrêté comme ça à poil sur la route, pas loin de chez moi, le jour.
5: Mais ma femme s'est absentée le jour.
4: Comprenez-moi, monsieur le policier. C'est elle m'a pas préparé mes petites affaires. Martin, merci beaucoup de nous avoir appelés.
7: Bonne journée, bisous.
4: Belle journée, Marina est là. Coucou Marina.
8: Bonjour Manu, bonjour les Wawa.
4: On parle de preuve d'amour, on t'écoute.
8: Eh bien, moi, c'est moi qui ai fait une preuve d'amour. J'ai réservé un week-end dans un hôtel spa avec mon chéri. Et lors du dîner aux chandelles, je lui ai déroulé un parchemin sur lequel j'avais fait ma demande de Pax. Tout ça dans un petit nœud rouge. Donc il n'a pas pu résister, il m'a dit oui.
4: Oh,
3: ça, j'aime bien ça.
5: Le parchemin, quoi.
3: Oh, elle a osé, c'est trop bien.
4: Le parchemin, j'ai l'impression d'être dans Koh-Lanta. Éliminé.
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2: Faut que je vous raconte quelque chose sur mon couple que moi-même j'ai mis beaucoup de temps à m'avouer. Mais je pense que ça pourrait être libérateur.

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1: Allez, plus de 30 minutes de Hit Non Stop continue sur Énergie avec Gracie Abrams qui va faire 3 concerts à l'Accor Arena à Paris en avril prochain, les 8, 9 et 12 avril. On va l'écouter maintenant, Gracie Abrams, juste après Gillo et David Guetta sur Énergie.

la dinguerie, c'est énorme ça. Je viens de voir que McFly et Carlito ont partagé une photo avec Pierre Niney, mais de l'époque, d'une ancienne vidéo. Pourquoi pas un petit retour de Pierre Niney là dans une nouvelle vidéo de rentrée? Imaginez, ils reprennent le même le projet de Feuilleman, ça serait ouf. En attendant, c'est un autre Pierre. Pierre Garnier sur Énergie.

0: Vous êtes sur Énergie, c'est l'été et mi-août, là on sent qu'il n'y a personne. Hein. Ah bah, au boulot ce matin, vous devez un peu vous sentir seul, comme Théo qui est du côté d'Orléans et qui est en recherche d'alternance. Il n'a que des réponses automatiques en ce moment, bah, ça c'est compliqué. Théo, dis-moi dans quel secteur tu es là sur l'Insta Énergie de Music Only, on va passer le mot ici sur Énergie, si on peut aider. Bon, en attendant, voilà Adèle question sur Énergie et celle qui est en concert à Londres en ce moment, Ariana Grande arrive sur Énergie.
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0: Avant d'écouter au Funback sur Énergie, on regarde quel temps vous allez avoir à la plage aujourd'hui.
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0: Bon, et si vous allez à Deauville aujourd'hui, ce sera la plage la plus fraîche en France. Hein. 18 degrés et quelques averses de prévues. À Ardelot dans le Nord, 20 degrés avec quelques nuages. Pour bien profiter du soleil, il faudra être sur la pointe bretonne. Là, par exemple, 21 degrés, 21 aussi au Sable d'Olonne. À Biarritz, 26 degrés et 30 à Marseille et en Corse. Moi, je vous ai promis au Funback. Et ben, c'est pas ça arrive là sur Énergie. Plus de 30 minutes de hit non-stop. Et je rajoute le dernier hit d'Angèle sur Énergie ce matin.
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26: Okay.
27: Plus de 30 minutes de hit non-stop sur LRJ, on y va avec Angèle, J Balvin et O Funk Back juste avant.

Vous êtes sur Allergie, il y a des gamers un peu, des gens qui attendent FC27. Depuis hier, on connaît les notes des joueurs. Bon, évidemment, Mbappé, très bonne note, hein, 91. Va falloir prendre les bleus et les réels pour gagner contre vos potes. Sortie prévue dans un mois et six jours, là, le 25 septembre. Bah tiens, en jouant, pensez à mettre l'appli Énergie. Je vous joue les meilleurs hits. Voilà, Teddy Swims pour vous ce matin.

Votre été, il se passe ici sur LRJ avec DJ Antoine qui arrive. Et puis juste avant, c'est Julien Lib. On est parti là, on continue plus de 30 minutes de Hit Non-Stop sur LRJ. 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

C'est Kylian sur Allergie. Je vous mixe Moziman avec Mauvais Joe là ce matin. Et les deux d'ailleurs seront présents au Rose Festival. C'est la semaine prochaine, c'est ultra méga complet. Ça y est, il n'y a plus aucune place, Big Flo et Lilo ont annoncé. Il n'y a plus de place du tout. Sauf évidemment si vous écoutez LRJ. Grâce au double hit LRJ 3937, ça c'est le numéro à appeler quand vous entendez Sound of Legend enchaîné à Guy.

0: C'est à la suite, c'est simple, vous appelez et vous gagnez vos places. Vous êtes le premier, la première décrochée. Bah là, vous partez au Rose Festival la semaine prochaine, ou alors carrément à la Flume Enchantée en Bretagne. Il y a aussi le Positive Festival à Orange avec Macklemore. Ça peut tomber à tout moment, pourquoi pas après Alex Warren et Riviera aussi ce matin.
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Et c'est parti pour le Flashback Energy. Comme chaque jour à 11h30, on remonte dans le temps. Et bah dans la machine aujourd'hui, j'ai retrouvé cet énorme hit de Miley Cyrus. À quelques jours près, en plus, on aurait fêté les 13 ans. C'est sorti un 25 août 2013. Le clip, tout le monde le connaît évidemment. C'est Miley Cyrus sur une énorme boule de démolition. Oui, évidemment, vous avez reconnu, c'est Wrecking Ball qu'on écoute sur Energy.

0: Énergie avec vous tout l'été, on est là, hein. Et je fais un coucou à Carla de Lyon qui fête son anniv aujourd'hui. Bon anniversaire Carla là. Bon, au moins un petit message sur Énergie, puisqu'effectivement c'est pas simple d'être né au mois d'août. Il y a jamais personne pour les soirées. Bon, bah, faut attendre la rentrée pour fêter ça. Et puis ce soir pour kiffer, 22h, branche-toi sur Énergie, Énergie Extravadance, Jay Style en mix. Là pour vous ce midi sur Énergie, Slimane, Farouko arrive aussi.
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Énergie, vous avez vu cette info? Le Big Flo et Oli ont sorti un gel douche Rose Festival. C'est énorme, dispo en pharmacie, édition limitée, senteur bonbon. Mais en plus, il y sera, Mauvais Joe, avec son groupe Triangle des Bermudes. Bah, s'il sent bonbon, vous savez quel gel douche il a utilisé. On l'écoute là sur Énergie. Mauvais Joe, pilé le hit de cet été est sur Énergie.

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LRJ, qui a dit qu'on s'ennuyait en vacances chez les grands-parents? Là, je viens de voir que le parc Astérix, ils ont lancé un truc de fou jusqu'à mi-septembre. Un ticket enfant acheté, bah, c'est simple, vous repartez avec un ticket pour les grands-parents offert. Stylé ça, ça donne envie de voir son papy dans le parc d'attractions, là, dans les montagnes russes. Bon, après, par contre, je crois que le ticket enfant ne marche plus pour moi. Mais bon, on fera un test, on verra. Tamim Pala, c'est le programme sur LRJ, un peu encore juste avant.

0: On est bien sur LRJ, c'est Kylian avec vous. Ça va la météo du côté de chez vous là? Parce que ça profite un peu pour faire un barbecue par exemple ce midi. On profite à fond, mais profitez, c'est l'été. Moi j'ai les meilleurs hits en plus pour vous accompagner cet après-midi. Daft Punk arrive, vous mixez ça avec Bad Bunny. Oui, c'est la playlist mixée ici avec des hits bien frais aussi. Clairement le hit il fait comme une limonade sur une terrasse cet été là quand vous aviez chaud. Mais c'est Tove Lo, Strobaï qui arrive sur LRJ.
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0: Vous êtes sur Énergie, ça se prépare un peu pour aller à la plage?
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0: Bon, du côté de Deauville, l'est après-midi, c'est 18 degrés et quelques averses qui vous attendent. À Calais, dans le nord, 20 degrés avec quelques nuages. Le soleil sera bien là, par contre, du côté de Brest, il fera 21 degrés, 21 aussi au Sable d'Olonne. À Osgore, on est plutôt sur du 26 degrés, 30 à Nice. Bon, bah voilà, crème solaire, ok. La météo des plages, ok. Et la meilleure playlist, elle est ici sur LRJ. Voilà, Big Flo Oli qui arrive, Open Back aussi. On est reparti pour plus de 30 minutes de hit non-stop.
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4: On commence direct avec le patron de la baston à voir dans Mutiny. Bon, vous connaissez le scénario, c'est Jason Statham dans ses œuvres.
5: N'ayez pas peur, je vais vous aider. Je vais revenir. Pour tout le monde.
6: Il se passe quoi, putain de merde?
4: Il se passe que le bougre se retrouve impliqué à bord de paquebots, prêt à sauver des migrants et à distribuer des claquettes en combat rapproché, comme lui seul sait le faire.
6: Mais qu'est-ce que vous voulez, putain?
4: Se venger, du Statham pur jus, du corps à corps chirurgical avec peu de blabla, du muscle et du spectacle pour vous défouler en salle.
7: Putain, vous êtes qui?
4: L'autre sortie ciné plus cérébrale, un excellent film d'auteur, c'est Fjord. C'est le film choc récompensé par la Palme d'Or à Cannes. Un métrage taillé pour diviser et faire cogiter, catalogué comme totalement anti-woke par certains, qui remet les idées en place et pousse au débat. Si vous voulez de la matière à discussion pour vos soirées, cette palme vient secouer les esprits. Attention, on passe à la comédie marseillaise.
8: Oh, ça va Mimi?
9: Qu'est-ce que tu veux casser les couilles là tous les jours? Ça va? Dégage.
4: La Nirvana, la grosse rigolade marseillaise réalisée par Hakim Bougueraba avec toute la bande et notre Eric Cantona national, le pitch est lunaire. Un agriculteur en galère et un mec de cité s'associent pour lancer une plantation de weed bio au milieu des chèvres et à la campagne.
6: C'est quoi ça?
4: La notice ultime sur comment faire du business à la cool dans nos campagnes sans se faire serrer. Eric Cantona et la team Bougueraba ensemble, c'est zéro prise de tête forcément. Eric Cantona, oui, Hichem, sera d'ailleurs dans le prochain Ciné News pour en parler. À vous de voir qui. Rendez-vous dans le prochain podcast.
10: Mais tu es dealer ou tu es pas dealer?
11: Je suis pas un dealer, je suis un herboriste.
4: Ah oui, j'allais oublier, le caméo de Gad Elmaleh avec l'accent québécois.
12: Oh, sur ma mère, je mange plus d'omelette.
4: Faites votre choix, foncez au cinéma sans casser des œufs et à très vite sur Énergie.
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0: Okay. Oh, je l'adore, le nouveau hit de Tame Impala est ici sur Allergie. Puis juste avant, c'est au Fun Bag, plus de 30 minutes de hit non-stop. Oh,

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Hello, il est 13h, vous êtes sur Energy, c'est Martin. Je continue les plus 30 minutes de Hit Non-Stop avec le hit de Rosaline et Clan. Ça, je vous le dis, c'est parfait pour l'été. 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Du coup, bah, évidemment, c'est sur Energy.

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1: Énergie, vous savez qu'à tout moment, cet après, vous allez repartir avec vos places pour l'un des festivals Énergie de cet été. Dès que je joue Gims et Sound of Legend à la suite, c'est le double hit Énergie, vous appelez le 3937, on vous a vos places pour le Positive, le Rose Festival, la Flume Enchantée aussi. Voici Gims, peut-être le double hit, je vous conseille de rester.

0: C'est Martin, on passe le mercredi après-midi ensemble ici sur Énergie. À Paris, toute la région parisienne. Mais en plus, j'ai le hit parfait là, que vous soyez dans la voiture cet après-midi ou alors pour se motiver peut-être lors de votre séance de sport, sur la pause déj. C'est le hit du gel qui arrive. C'est l'artiste le plus chasamé dans le monde depuis cet été. Il nous fait des hits ultra frais. En plus, il est marseillais, fierté française. On l'écoute du gel avec aussi Shakira et Mauvais Joe. Ça arrive sur Énergie maintenant.
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0: C'est Adieu Spike. Il était dans la hitlist Energy hier soir. Nouveau classement des 40 hits que vous devez connaître ce soir entre 19h et 22h. Et puis d'ici ce soir, on va se mettre bien hein, ici cet après-midi sur Energy. Je remets plus 30 minutes de hit non-stop que je redémarre avec Gims. C'est juste après, je mets son info de John à la suite. 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

Vive la monnaie, vive les festivals, surtout cet été. Je viens de vous jouer Gim sur Énergie, c'est maintenant je mets Son of Legend à la suite. Et effectivement, je mets Son of Legend à la suite, c'est le double hit Énergie. 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

0: De Tyr Énergie, juste avant d'écouter Eva, je vous ai joué le double hit énergie. On va directement voir au standard énergie qui a été le premier décroché, la première décrochée. Allô, qui est là?
1: C'est Sophie.
0: Bonjour Sophie, bienvenue sur Énergie, je m'appelle
1: Bonjour.
0: Martin.
1: Bonjour Martin.
0: Tu viens d'où Sophie?
1: Je viens de la région lilloise.
0: Ok, très bien, dans le nord. Sophie, tu fais quoi cet après-midi en écoutant Énergie là?
1: Je travaille, mais sous la pluie.
0: Ah, sous la pluie en plus? Et tu sais quoi? J'apportais ça quand même une très bonne nouvelle, puisque même au boulot, t'as écouté Énergie, t'as repéré le double, tu gagnes tes passes de festival.
1: Ouais, c'est super, merci beaucoup, c'est top. Merci.
0: Félicitations Sophie, trop bien, tu vas aller au The Enjoy Festival, c'est en Vendée, 4-5 septembre. C'est-à-dire que là, tout le monde aura repris le taf, toi aussi, tu seras au taf. Mais en fait, tu vas quand même kiffer en festival, ça va être trop bien.
1: Oh, c'est génial, merci à vous, merci à Énergie, c'est top, merci.
0: Avec grand plaisir, profite bien de l'après-midi Sophie, bon courage pour le taf. En plus, tu vas voir aux Enjoy, ils font vraiment un gros effort sur la scène, elle est magnifique à chaque fois.
1: C'est génial,
0: tu nous feras des photos.
1: Carrément.
0: Je vous fais des bisous.
1: Merci,
0: salut,
1: bisous
0: Sophie.
1: Martin, bisous,
0: si
1: ciao.
0: Vous aussi voulez vos places pour les festivals Énergie, il suffit de repérer, comme Sophie, le double hit Gims Son of Legend qui peut retomber à tout moment et peut-être retomber avant aujourd'hui.

En plus, bah, je vous en joue plus de 30 minutes de hit en non-stop en ce moment. C'est Martin avec vous. 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En plus, là, j'ai le hit qui donne juste trop envie de se poser au bord d'une piscine, de chiller. Lucenzo, là, arrive sur NRJ juste après le plus grand groupe de K-pop. Voici BTS. 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

Voici Joseph Kamel maintenant sur Énergie. Il y a moins d'une semaine, il était avec nous sur le Énergie Summer Tour. Ouais, puisque cet été, on est venu faire la fête avec vous directement sur les plages de France. On vous a mis les images sur l'Insta Énergie, Énergie.fr aussi, si vous voulez voir tout ça, c'est trop cool. Joseph Kamel maintenant dans les plus 30 minutes de Hit Non Stop sur Énergie. Et juste après, je mets aussi Neka. Vous savez, c'est la franco-haïtienne qui a fait un hit trop bien pour cet été. C'est sur Énergie que vous l'écoutez, évidemment.

0: de Thyroallergie. Je sais que vous êtes en train de tapoter le volant là si vous êtes en voiture avec ce hit. Je vais te jouer depuis 30 minutes de hit non-stop. On remet ça super vite, c'est mercredi après-midi. Right now. C'est quoi le programme pour vous là? Est-ce que vous bossez? Est-ce que vous êtes en vacances? Là on a eu le message de Will à côté de Belfort, il bosse en l'écoutant Énergie, il y a du soleil, j'ai mis Énergie dans le trafic, on est au top. Bah, bon courage les gars pour la route. Dans tous les cas, après le taf ou en soirée, Énergie Extravadence de retour ce soir 22h-2h avec les meilleurs DJ du monde, J-Style, Hypaton, Global DJs. Et les meilleurs hits cet après-midi, je prépare Orelsan et Teddy Swims, le tout mixé sur Énergie maintenant.
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0: Je vous le dis, c'est pas fou cet après-midi dans le nord de la France. C'est le retour de la pluie là, avec 18 degrés au Touquet, 20 au Mont-Saint-Michel. L'avantage, c'est que la Manche est plus chaude que l'air extérieur. Elle est à 22 degrés. En Bretagne, c'est nuageux aussi. De la pluie par endroits. C'est le cas notamment à Erquy avec 21 degrés. Dans le Finistère, un petit peu plus d'éclaircies, 21 degrés. 22 au Sable d'Olonne. C'est couvert pour l'instant à Biscarrosse et Cap-Breton, mais ça va se découvrir dans l'après-midi. 26 degrés d'attendu. L'eau à 24. Dans le sud, indice UV à 7. Grand soleil, 30 à 33 degrés sur toute la côte. La Méditerranée à 25. Ça c'est parfait. Et en Corse pour finir, du soleil, 37 à Porto Vecchio, 29 dans l'eau. Profitez de la plage, mettez de la crème solaire. Et puis profitez des plus 30 minutes de Hit Non-Stop que je redémarre maintenant sur Énergie. Il y a Gims qui arrive, Benson Boone et Offenbach maintenant.
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13: Okay.
14: Pendant les pauses, je remets plus 30 minutes de Hit & Stop sur NRJ avec Benson Boone et Offenbach maintenant sur NRJ.

près de Bordeaux, là, elle écoute Énergie à fond dans son atelier. Elle est toute seule, un 19 août, il n'y a pas de collègues, c'est cool ça, on peut mettre le son encore plus fort. Ça tombe bien, on va chanter les hits de Big Flo et Oli, The Script et Farruko maintenant sur Énergie.

0: LRG, je prépare un hit de Taylor Swift que vous adorez juste après le rappeur qu'on a connu avec Triangle des Bermudes qui nous sort que des bangers cet été. Voici Mauvais Joe, il est 15h. 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

C'est Martin sur Énergie. Je vous joue plus 30 minutes de hit non-stop en ce moment avec Riviera, car Carpenter de Sean Paul que vous connaissez par cœur. Donc si vous êtes à la maison ou si vous avez repris le tas, vous allez pouvoir le chanter à fond. Et juste avant, c'est Zao avec MC Solar sur Énergie.

0: On vous joue Late d'été ici sur Énergie et on vous offre les meilleurs festivals. Ah mais je vous connais, peut-être que vous avez commencé à regarder là pour refaire un festival avec les potes cet été, mais il y a toujours un mec qui répond pas dans la convo WhatsApp. On a tous vécu ce truc. Vous savez quoi, là pour l'orga, c'est Énergie qui gère. On vous offre vos places pour le Positif, le Rose Festival, la Flume Enchantée aussi. Il suffit de repérer le double hit Énergie avec Gims et Sound of Legend à la suite. Faut écouter Énergie toute la journée, ça peut tomber à tout moment. Peut-être après David Guetta et Temper City que je vous joue maintenant sur Énergie.
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0: Vous êtes sur Énergie, 15h33, c'est Martin avec vous en direct. Right now. Bon là, je vous cache pas que si à ce temps-là, vous êtes toujours en train de choisir le resto pour Speedy, ça sent les vacances, hein. On traîne un peu plus, on n'arrive pas forcément à choisir. Vous inquiétez pas, dans la voiture, en vacances ou même au taf, cet après-midi, pas besoin d'hésiter pour la musique. Là maintenant, je remets plus 30 minutes de hit non-stop avec le tout dernier Soprano qui est trop trop bien. Si vous le connaissez pas vraiment, restez sur Énergie, vous allez l'adorer, c'est sûr. Il y a UG et les mauvais Joe qui arrivent aussi sur Énergie.
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Le mercredi après, on le passe ensemble avec les meilleurs hits sur Énergie. C'est Martin, je vous en joue plus 30 minutes en non-stop avec One Trinix. 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One Trinix juste après BTS maintenant sur Énergie.

LRJ qui était au concert de Bad Bunny là à Paris début juillet. Vous savez quoi, on va se remettre un petit peu dans le mood des concerts. Je vous le joue, Bad Bunny dans les plus 30 minutes de Hit Non Stop, juste après Slimane sur LRJ. 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

0: Et avec les meilleurs hits d'été, je remets plus 30 minutes de hit non-stop avec Offenbach. Il y a Charlotte de Strasbourg qui les a vus en festival. Et c'est énorme parce qu'Offenbach, en plus, sur scène, ils viennent avec leur clone. Il y a une scéno de dingue. Bah, en tout cas, les meilleurs festivals, vous les gagnez toujours ici avec Energy. Le double hit, Gims et Son of Legend, peut retomber là avant 19h sur Energy. Dès que je vous les joue enchaînés à la suite, vous appelez le 3937, vous gagnez vos places pour l'un des festivals Energy et Gims. Et bah, il arrive après Rosalia et Offenbach comme promis.
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4: On y retourne !
5: Okay.
4: Tout va bien. Je remets maintenant plus 30 minutes de Hit and Stop avec Bruno Mars et Offenbach maintenant sur Énergie.

Énergie, vous avez vu, dès demain il va faire carrément plus frais partout en France. Les températures vont bien diminuer, ça fait plaisir. On va enfin arrêter d'avoir trop chaud. Par contre, on va pas arrêter de vous jouer les meilleurs hits, ça, sur Énergie. C'est toute la journée, tout l'été, plus 30 minutes de hit non-stop. Tabin Pala et Gims avec Mauvais.

Il a une voix de fou, Bigali, là. C'est trop dur à imiter, ça. Vous êtes sur Énergie, il est 17h, ou presque. En ce moment, il y a plus de 30 minutes de hit non-stop, là, avec que des hits parfaits pour l'été. Peut-être vous sortez du taf, peut-être vous allez direct sur la plage. Il y a Rema, Selena Gomez et Adèle Castillon. 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

On va sortir la liste de la fournitures scolaires là. Faut trouver le 24-32 qui va bien. Vraiment, il y a deux teams à chaque fois, ceux qui trouvent ça un peu tanasse, puis ceux qui kiffent préparer la rentrée. Dans tous les cas, vous la préparez avec énergie. Plus 30 minutes de hit non-stop, ça sort en ce moment avec Toblo Stromae, qui est l'un de mes hits préférés cet été. Et là, c'est Riviera sur énergie.

0: Évidemment.
1: Évidemment, vous avez mis Énergie cet après-midi, c'est Martin avec vous, je vous joue les meilleurs hits. En plus là on va écouter Mauvais Joe. Il est numéro 1 en France en ce moment avec son hit pilé. Vous allez l'entendre ce soir si vous sortez, peut-être si vous êtes en vacances. Vous allez l'entendre aussi dans Énergie Extravadance là. Avant de sortir ce soir dès 22h, on vous mixe les meilleurs hits ici sur Énergie. On a aussi prévu les meilleurs DJ du monde là jusqu'à 2h du mat. Hypaton, Global DJ, c'est ce soir, et puis DJ Style dès 22h. Mauvais Joe, il est calé sur Énergie avec aussi Lady Gaga là. C'est les prochains hits que je vous joue.
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12: Dans 30 secondes, je mets David Guetta là sur Énergie Paris.
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0: Vous êtes sur Énergie, je vous le dis, quand j'ouvre mes réseaux sociaux, vraiment dans mes stories, j'ai deux teams. Oui, il y a ceux qui sont encore sur la plage, sur des bateaux en train de profiter. Et puis il y a ceux qui ont repris le taf et qui le font bien savoir d'ailleurs dans les stories. Profitez jusqu'au bout si vous êtes en vacances. Courage si vous avez repris le taf sinon. Dans tous les cas, je vous le dis, on a besoin d'Hit Energy pour kiffer l'été jusqu'au bout. Là, je remets plus 30 minutes de Hit Non-Stop avec un gros gros hit de Beyoncé qui se prépare. Julien Lib et Ugel aussi pour rester sur Energy.
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qui vous joue en premier les plus gros hits. On vient d'écouter Taïk avec Anime, c'est réanimé. Ce hit quand même, il a été créé en live sur Twitch et aujourd'hui bah, vous l'écoutez là ici sur Energy. Je prépare Eva dans les plus 30 minutes de hit non-stop. Je sais que vous adorez ce hit cet été. Et juste avant, c'est BTS, il est 18h. C'est Martin avec vous. 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

0: ce soir à Paris et en région parisienne. Vous avez mis énergie. J'espère qu'il fait beau chez vous. Hop, ah bah non, c'est pas l'heure. Bon courage si vous rentrez du taf, là, peut-être comme Estelle de Toulouse, elle m'a écrit sur l'Insta Energy Music Only, pas trop de monde encore sur la route, tout le monde n'est pas encore rentré de vacances, oui effectivement, il y en a qui ont pris le taf, mais il y en a encore qui profitent des vacances jusqu'au bout. Dans tous les cas, vous avez mis Energy dans la voiture ou sur l'appli, il y a Big Flo et Oli qui arrivent, et Farouko aussi. Je rajoute aussi Louane à Paris, en Ile-de-France.
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12: Dans 30 secondes, on met Louane sur Énergie Paris.
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0: L'eSport World Cup, c'est jusqu'à dimanche à Paris.
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0: Et aujourd'hui, c'est un truc de fou, il y avait des stars de dingue. Le pilote de Formule 1, Pierre Gasly, le championnat de MMA aussi, Cyril Gane. Défi Trackmania avec Pierre Gasly, défi Punching Ball avec Cyril. Je pense que j'aurais bien joué à ça, moi. Du côté des arènes, c'était chaud aussi hein, pour viser le podium. C'est quand même fou parce que dans cet événement, il y a plus de 2000 joueurs pros. Il y a nos Français de la Team Vitality qui visent le podium. Là, on leur souhaite bonne chance, on va les suivre jusqu'au bout. 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Plus 30 minutes de Hit Non Stop, ça c'est sur Energie maintenant. On est reparti avec Taylor Swift, Soprano et Offenbach sur Energie.
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C'est mercredi soir, vous avez mis énergie. Ça sort le barbecue peut-être pour vous s'il fait beau, en mode vacances avec avant la chute des températures de demain, vous profitez des dernières minutes de soleil, dernières minutes de chaleur. Mais non, vous inquiétez pas, l'été va continuer avec aussi les meilleurs hits sur énergie. Juste avant la hitlist à 19h, voici Bruno Mars et

0: Bon Martin, l'émission s'est bien passée.
1: Nickel, je reviens demain 13h pour vous jouer les meilleurs hits.
0: Comme d'hab, fidèle au poste.
1: Petite énergie, c'est parti.
0: Allez, j'appuie sur le bouton.
1: Allez, let's go.
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0: Allez, c'est Tipar, c'est Enzo sur énergie de retour. Le top 5 de la hit list énergie d'hier avant le classement inédit tout à l'heure, dans quelques minutes. Voilà, Faruko pour débarrer. BTS, les rois de la K-pop, juste après. Vous écoutez énergie, bonne soirée tout le monde.

Allez, bonne soirée tout le monde. Fin de journée avec Énergie. On va écouter Shakira, le hit de la Coupe du Monde. Encore énormément écouté partout dans le monde, hein, d'ailleurs. Histoire de bouger ses petites fesses, ça c'est parfait. Et juste avant, voici Riviera sur Énergie. C'est la hitlist, le récap. 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

0: Et elle est là, la Shakiki, la Shakira, c'est Enzo Micro Énergie. Tiens, je fais un coucou à Shana qui est deg, elle a pas pu bronzer cet après-midi, elle a pas fait beau chez elle. Bah, c'est vrai que ça s'est rafraîchi, on commence à se peler les miches en ce moment là. Pilé Pilé, c'est ce qu'on va écouter, numéro 1 de la hitlist énergie, c'est Mauvais Joe. Il est toujours dans le top 100 des hits les plus streamés dans le monde, c'est une dinguerie quand même. Hein. Mauvais Joe, du coup, c'est ce qu'on va écouter pour conclure ce top 5 d'hier. Et puis après, on va démarrer le classement des 40 plus gros hits de l'été, la hitlist énergie, la version inédite. Oh là là, j'ai trop hâte.
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0: Très bon ça, pile. C'est numéro 1 hier, Mauvais Joe. Est-ce que ce sera le numéro 1 ce soir? Très bonne question.
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0: Ah, le moment où j'adore les 40 plus gros hits de l'été à mettre dans votre playlist, la hitlist élargie, le classement inédit avec la Queen Gillo en duo avec David Guetta. Puis là, c'est Aurel San. Hein. La tournée arrive. 10 dates, du 9 au 20 décembre 2026 à l'Accor Arena. On la trouvera, il y a toutes les infos sur énergie.fr, les 40e de la hitlist.
2: Faut que je vous raconte quelque chose sur mon couple que moi-même j'ai mis beaucoup de temps à m'avouer. Mais je pense que ça pourrait être libérateur.

0: Ah, la boss lady Théodora sur LRG retourne dans le classement de la hitlist. 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Ah bah oui, l'été n'est pas fini chez LRG. Hein. Il y a toutes les autres radios qui vous parlent de la rentrée, des fournitures scolaires, bah. Mais on a la cool chez LRG, on y va tranquille. On n'est pas se froisser un muscle. Le classement de la hitlist LRG, les 40 plus gros hits de l'été. La suite, c'est avec Samurai J, le rappeur italien, et Bébé Rexha. DJ, let's go.
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Allez, dans la hitlist Énergie, on va écouter UGL, l'artiste le plus chasamé dans le monde. Et on est trop fiers parce que c'est un DJ français. Et juste avant, voilà Zao, MC Solar. Je joue les 40 plus gros hits de l'été. C'est la hitlist Énergie. On continue. Regarde.

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C'est le classement des 40 plus gros hits de l'été. La hitlist énergie, on continue. J'aurais pas dit mieux, voilà Soprano, 30e de la hitlist énergie, reprend son fauteuil de The Voice Kids. Il retourne en tant que coach. Le voilà sur énergie 30e. DJ.

0: Allez, on sort 3 minutes du classement.
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0: Eh oui, comme la semaine prochaine, ce sera le Rose Festival à Toulouse avec Énergie. Voilà les deux créateurs. Big Flo et Oli de retour avec Picasso sur Énergie ce soir.

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0: Et bonne soirée tout le monde, c'est Enzo Micro Énergie, 20h11 en direct, hein, pile direct. Hein. Et tiens, depuis qu'elle a sorti son dernier album le 12 juin dernier, elle cartonne, c'est Olivia Rodrigo, la star élargie qu'on va écouter. Elle enchaîne les festivals cet été, c'est hit, mais on les aime d'amour. Et puis elle a sorti ses propres boîtes de Lego, là c'est la classe, hein, des Lego à son effigie. Ça c'est la grande classe. Olivia Rodrigo, bah, c'est pour la suite sur LRG, classée 24e de la hitlist LRG, le classement des 40 plus gros hits du moment, 40 plus gros hits de l'été à mettre dans votre playlist. Et Taiki de Taiki, le prince Afro Love qui arrive.
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Ah, il y a Gims qui arrive dans la hitlist Énergie. Et puis juste avant, c'est Ariana Grande qui est en résidence à Londres jusqu'au 1er septembre. Et après tout septembre, elle sera en résidence dans mon salon. Ouais, enfin, j'aurais bien aimé, quoi.

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1: Ah bah clairement, je valide le programme, hein. C'est Enzo sur LRJ. Je suis en train de jouer le classement des 40 plus gros hits de l'été, les 40 plus gros hits à mettre dans votre playlist. Et on continue avec Tovlo de retour avec Stromae sur le feat. Ça, c'est un duo improbable, hein. Et le texte est tellement bien écrit, du grand Stromae, on reconnaît sa plume. Et juste avant, 20e de la hitlist LRJ ce soir, c'est les Australiens.

Lightless Energy, ça continue, on s'arrête pas avec le DJ masqué Sound of Legend et puis Tibbs, numéro 15. Là, ça devient sérieux. Tibbs, vous l'avez croisé tout l'été sur la tournée du Energy Summer Tour et c'est maintenant.

0: Vous écoutez la meilleure émission sur Énergie, la Hitlist, c'est Enzo au micro. Et tiens, si vous êtes en bonne santé, le don du sang et de plasma, c'est important. Allez vous renseigner auprès de l'établissement français du sang. Il y a des points de collecte partout chez nous. EFS.fr pour se renseigner. Et puis nous, on retourne dans le classement. Les 40 plus gros hits de l'été à mettre dans votre playlist. La Hitlist Énergie avec en 10e position Adèle Castillon, la reine de l'été, la queen, je l'adore. Et puis il y a aussi Mauvais Joe avec Offenbach sur Énergie. Hitlist jusqu'à 22h comme tous les soirs.
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On va découvrir le nouveau hit Énergie de Louane en classement de la hitlist Énergie. Louane qui est en Italie en vacances avec son mec et sa fille en ce moment. Repos bien mérité avant la rentrée bien chargée qui l'attend. Hein. Normalement, son 6e album sortira en novembre. On l'écoute juste après Juggly et Emma. C'est la hitlist Énergie qui continue.

C'est Enzo sur Énergie. Ah là là, depuis le début de semaine, Mauvais Joe, Riviera et BTS se battent sur le podium de la hitlist Énergie, hein, le classement des 40 plus gros hits de l'été. Ah, tout le monde veut savoir. Bon là, en attendant maintenant, on rentre dans le top 5 inédit du jour avec Tamper City, le trio de Los Angeles sur Énergie.

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1: Ah là là, avant de découvrir le numéro 1 de ce soir, le numéro 1 inédit, voici Tame Impala. On part en Australie maintenant. Nouveau hit Énergie, ça s'appelle Loser. Tame Impala, c'est un grand coup de cœur, ça. C'est sur Énergie. Ah.

0: Tame Impala, on est en Australie. Et là, je sais que vous êtes impatients.
1: Numéro 1.
0: Numéro 1 de ce classement inédit ce soir, la hitlist élargie, les 40 plus gros hits de l'été à mettre dans votre playlist. Ah, ça, c'est indétrônable, hein. Comme hier, c'est Mauvais Joe, pilé. Bonne soirée tout le monde, vous êtes sur Énergie. À Paris, en Ile-de-France.

0: On verra demain si ça bouge ou pas. Hein. En attendant, on ouvre les portes du plus grand club du monde. On y va.
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0: Allez, 22h01, bienvenue sur Énergie, c'est Énergie Extravagance. On ouvre les portes du plus grand club du monde, Enzo au micro, J-Style au platine avec la meilleure playlist dance mixée. Pour la suite, il n'y a que des bangers. Rihanna, J-Lo, la Queen, Jennifer Lopez et puis Mauvais Joe. On se remet de pilé, mais en version Énergie Extravagance. Allez, c'est parti.
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0: Mais c'est ça qu'on veut, c'est J-Style en ce moment qui mixe dans Energy Extravalence, le plus gros show dance de France continue. Hein, et pour pas manquer toutes les actus de J-Style, allez le suivre, allez lui donner de la force sur ses réseaux, J-Style tout attaché. Et puis là on continue. Hein. Bon, c'est vrai qu'en général, le mercredi, le reste de l'année, on traînaille un petit peu de la pâte là. Et là c'est cool, il y en a encore beaucoup en vacances. Mercredi d'été avec Energy, J-Style au platine, on va écouter du Another pour la suite. One Republic, et puis un track exceptionnel signé Moziman et Gaëtan Roussel, la collab improbable. C'est dans Energy Extravalence, la meilleure playlist dance mixée est ici, à tout de suite.
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Allez, de retour. Tiens, si vous partez en soirée, ben restez dans le coin parce que vous êtes au bon endroit. C'est Énergie Extravagance, c'est la meilleure playlist dance mixée. Avec Jesta et Loplati, nous a prévu One Republic, Ozyman, Gaëtan Roussel. Ça, c'est improbable, mais on adore. Et ça, j'adore. Énorme hit de l'été. À l'odeur dans Énergie Extravagance.

0: C'est trop bon, on est dans Énergie Extravagance. Et je fais un coucou à Julia qui me dit sur l'Insta d'Énergie, j'ai mis Énergie à fond, gros apéro avec les potes ce soir, vous régalez Énergie. Et ben on continue.
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0: Et oui, Sean Paul, Son of Legend et Shakira, c'est la suite dans Énergie Extravagance, mixé par J-Style.

Ah, j'adore Regard dans LRG Extravalent. C'est là où on va écouter The Second Voice, le producteur africain qui cartonne. Sa carrière a décollé cet été, on l'entend partout. Hein. Et tout est parti d'ici. La première fois, c'était sur LRG. Et en plus, ce soir, c'est mixé par J-Style. Juste avant, version spéciale LRG Extravalent, Zed Sheeran.

22h59, c'est Enzo au micro, full direct, énergie extravagance en face de moi. Il y a Jay Style qui est au platine. On continue sur 7 avec que des hits exceptionnels. Déjà, il y a UGEL, c'est l'artiste le plus chazamé au monde. On est trop fiers parce que c'est un DJ français, il vient de Marseille. Et évidemment, on va l'écouter UGEL avec aussi The King of Pop, Michael Jackson qui se prépare. Un gros hit de DJ Snake aussi, histoire de se faire bien plaisir comme il faut. Et puis là, on continue avec Sean Paul dans Énergie Extravagance, le plus gros show dance de France.

0: On est dans Énergie Extravagance, il y a Jay Style qui est en train de mixer en ce moment, c'est Enzo au micro, salut tout le monde, j'espère que ça va, on est en direct là, 23h16, full direct dans Énergie Extravagance, je fais un coucou à Ruben et Margot qui sont au club, ils sont sur la route avec les potes, les cousins là. Magnifique, vous allez être au bon endroit. Hein. La meilleure playlist dance mixée, le plus grand club du monde, c'est Énergie Extravagance pour s'ambiancer. Direction les soirées avec Jason Derulo, DJ Goja pour la suite, ça j'adore, c'est mon coup de cœur de l'été. Il y a aussi Alphaville, Gros Hit Énergie, et puis Topic et Becky G, le tout mixé par Jay Style dans Énergie Extravagance. Bonne nuit tout le monde.
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0: Allez, de retour et on danse jusqu'au bout de la nuit, comme disent les ringards. Super. C'est Enzo, micro énergie, DJ Style au platine pour la suite, Jason Derulo, DJ Goja, Alphaville, Topic et Becky G, le tout mixé dans Énergie Extra Vadance, le plus grand club du monde. On continue, c'est parti.
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0: Il est trop fort, J-Style dans Energy Extravagance. Pour louper aucune de ses actus, J-Style musique directement sur ses réseaux. Allez le follow, allez lui donner de la force. Il continue son set jusqu'à minuit dans Energy Extravagance, avec pour la suite Lola Young. Et la voici Mauvais Joe, J-Style. 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
0: Energy Extravagance. Excusez-moi monsieur le jingle. Ça c'est du direct.

À minuit, qui va mixer dans Energy Extra Valence? C'est tout simplement le protégé de David Guetta depuis qu'il a 16 ans. Depuis sa carrière d'école, c'est Hypaton à partir de minuit. À 1h, les Autrichiens de Global DJs. Mais pour l'heure, c'est Energy Extra Valence avec Jay Style au platine. Il va vous mixer pour la suite Anoders, un des hits les plus joués en soirée et sur les rooftops en 2026. Ça passe trop bien en mode sunset ou même la nuit, là, comme en ce moment. Ça met dans une ambiance très positive. Il y aura aussi du Bonnie Tyler et là, voici David Guetta avec Bibi Rexha, Energy Extra Extravagance.

0: Mais quel boss depuis 22h et mix dans Énergie Extravagance. C'est J-Style, et pour lui donner de la force, pour aller le suivre, aller suivre toutes ses actus et peut-être le voir mixer en réel après l'avoir écouté à la radio, ben ça se passe directement sur les réseaux J-Style Musique tout attaché. Vous écoutez Énergie, vous êtes au bon endroit. Il est quasiment minuit. Ben, si vous sortez ce soir, faites pas les cons, hein, déconnez pas. Attention, je compte sur vous, choisissez bien votre Sam. Sam, celui qui conduit, celui qui ne boit pas. Puis restez sur Énergie. À 1h, ce sera les Autrichiens de Global DJs qu'on va retrouver. Et maintenant, voici le protégé de David Guetta. Le temps de connecter les platines. C'est parti dans quelques petites secondes. C'est Hypaton qui mixe dans Énergie Extra Hélène. C'est le plus grand club du monde. On est parti jusqu'au bout de la night. Énergie Extra Hélène, on y va.
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0: bah non, on s'arrête pas. Énergie Extravagance jusqu'au bout de la nuit. La meilleure playlist dance mix est ici. Tous les plus grands DJ de la planète avec pour la suite DJ Taylor et Flo qui composent ensemble Global DJs. C'est des DJ qui sont spécialisés dans la dance et l'électro. Ils viennent d'Autriche. 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